0: Qui paye du fromage ?
1: C'est la France.
2: Merci Jeff Tuche. Et on a un ancien président avec nous, c'est Monsieur Hollande. Bonjour.
3: Bonjour madame.
2: Monsieur le président.
3: Bonjour à tous.
4: Bonjour Monsieur Hollande.
3: Vous le savez, autant que moi, cher Français, ces derniers temps, j'ai laissé entendre que je pouvais être candidat au présidentiel
2: de 2027.
3: Ah oui. Ouais. Oh, mais désolé, ça ne changera pas.
2: Vous avez un appel à témoins à passer, peut-être ?
3: Oui, j'ai une chose importante également à dire, primordiale, pour me présenter. J'ai entendu qu'il y avait un appel à témoins, que c'était sur M6 ce soir. Alors, j'espère que Julia Courbet pourra m'aider à retrouver ce dont j'ai besoin.
2: Hein ? Et il faut retrouver quoi, Monsieur Hollande ? Et
3: mon charisme.
2: J'ai
3: dû le perdre entre le flunch et le campanile de Tulle.
0: Maman,
3: oui, leur bonne côte de bœuf, maman.
4: Ah oui.
3: Parfois, je me regarde dans le miroir et je trouve que je ressemble à Gros Quick. Vous vous souvenez de Gros Quick ?
2: Oui.
3: Qui d'ailleurs a été honteusement remplacé par Quickie le lapin.
2: Ouais.
3: Pas fameux pour un futur potentiel.
4: Des gros problèmes quand même pour un futur président.
3: Oui, je sais. Je compte donc sur l'équipe de Julia Courbet. Merci à vous et à très bientôt sur Europe de maman.
2: Merci beaucoup, Monsieur Hollande. À bientôt. Et on va finir avec Gilbert Montagnier.
5: Ah oui, tout le monde, comment ça va, mais tout le monde, ça va,
2: c'est
5: les amis,
2: bien,
5: ah yeah, bébé, ça va, mon Piette, ça va,
6: ça
5: qu'est-ce
6: va.
5: Que t'es beau, mon Piette, qu'est-ce que je veux la même coupe que toi, attends deux secondes, les amis, je vais me sécher les cheveux, bougez pas. Ah, c'est habituel, je me suis fait un trou dans la tête,
2: Mais faites attention, Gilbert.
5: Ah non, c'est bon, je l'ai trouvé. Ah, c'est la poêle pour l'omelette du petit déjeuner, ça brûle.
2: On stoppe tout là, vous allez vous faire mal. De base, on voulait juste savoir si vous aviez déjà fait appel à un témoin.
5: Ah oui, absolument,
2: Gilbert.
5: Ma petite souffle, j'ai un dossier sur Xavier Dupont de Ligonnès.
2: Ah
5: oui,
2: bon, oui,
5: je l'ai vu.
2: Ah bon,
5: je sais pas où, j'ai pas le panneau.
2: Décrivez-nous le lieu si vous pouvez.
5: On y va. Allez, bébé. Moi j'ai perdu une poteau qui s'appelait Laurent Gibault. Ah bah Lolo.

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2: Le chien de Haute-Savoie qui s'appelait Lazare. Sonnet de Lazare.
3: Ah, oui, il a failli être dans le livre des records.
2: Bah
3: c'est
2: oui,
3: ça,
2: il avait la langue de 15 mètres.
3: Quel âge déjà ?
2: Il est plus dedans, 30 ans.
4: Ouais, c'est beau. Hein.
2: 30 ans et 5 mois. Et je peux vous dire que quand vous avez passé 30 ans en chien, 5 mois de plus, c'est un effort.
4: Ouais,
2: hein.
4: Ouais.
2: C'est comme quelqu'un qui aurait 110 ans. Tu sens que les jours qui passent derrière. Il est mort quelques jours avant son homologation du plus vieux chien du monde par le Guinness Book. Question rapide, tour de table. Qui vit le plus longtemps, Stouff, une méduse ou un Nokia, un Nokia 3210?
3: Une méduse?
2: La méduse vit 6 mois et 1 an. Le Nokia 3210, 30 ans. Quelqu'un qui l'a rallumé il n'y a pas longtemps, il marchait encore. Ouais. Pietre, une anguille ou une lampe solaire achetée chez Temu?
4: Une anguille.
2: L'anguille, c'est 100 ans. Ouais. La lampe solaire chez Temu, entre 3 et 4 jours.
4: Ah, ouais.
2: La tortue géante des Seychelles, Corentin,
4: ouais.
2: Ou les feux de l'amour à la télé?
4: Bah, les feux de l'amour.
2: La tortue géante des Seychelles,
4: ouais.
3: C'est vieux,
2: ah non,
3: ça.
2: 150 ans.
4: Ah, ouais. Ah, oui. Ah,
2: ouais. Feu de l'amour, 52 quand même.
4: Ouais,
5: mais c'est pas fini.
4: Ouais, oui.
2: C'est vrai.
4: Victor,
2: c'est vrai.
4: Il va. Hein.
2: Vito.
5: Oui.
2: Un papillon ou un bobo parisien à Limoges? Qu'est-ce qui vit le plus vieux?
5: Le papillon, c'est sûr. Hein.
2: Ah, oui. Le papillon, 24 heures. Le bobo parisien à Limoges, 1 heure.
5: Et
2: bien
5: un
2: joué.
3: Stouff. Oui.
2: Le chien ou la 307 de Pietre?
3: Oh bah, à l'aise la 307 de Pierre.
2: Oui, 24 ans, un chien entre 10 et 15 ans en théorie.
4: Ouais.
2: Qu'est-ce qui vit le plus vieux, Pietre? Les fourmis mâles ou mon furet que j'avais eu à l'époque?
6: Ah, les deux n'ont pas vécu vieux, je crois. Hein.
4: Ah ouais.
6: Je dirais ton furet, mais pas de loin.
2: Non, le furet, il a fait 3 ans.
4: Les fourmis
2: mâles, un jour. Non, rien, une histoire.
3: Rien,
2: mes enfants, un jour, c'est une histoire.
4: Un coup de chaud.
2: Au soleil, coup de chaud. Comme une pierre. Si longtemps. Qu'est-ce qui vit le plus vieux, Corentin?
4: Oui.
2: La souris ou l'échéancier de remboursement URSSAF que tu dois rembourser?
4: Ah, putain. Ah, attends, une souris.
2: Réfléchis. Ton échéancier URSSAF, ils t'ont mis combien de temps?
5: Ils vont te mettre 6
4: mois.
5: Attends,
4: j'ai pas encore fait.
2: Tu voudrais combien?
4: Ah, bah, le plus possible, là. Donc, je vais dire mon échéancier.
2: Eh ben non, c'est la souris.
6: Yes.
2: L'échéancier, tu risques d'avoir 6 mois, la souris, c'est 1 an. Un faux bourdon.
4: 6 mois.
5: Alors,
3: c'est
5: un faux
3: bourdon,
5: c'est une variété de bourdon, ça s'appelle comme ça. Ah
3: ouais. D'accord.
2: Ou un paquet de gâteaux à proximité de Pietre.
5: Ah bah c'est le faux bourdon qui vit plus longtemps, hein, c'est sûr.
2: Par contre, il y a un problème sur la durée, vous m'avez mis 2 minutes, ça vit pas 2 minutes, un faux bourdon.
6: Ouais, je sais pas les informations.
2: Ah oui, d'accord, toi tu bosses plus du tout. Je vais demander au stagiaire parce que tu bosses plus du tout. T'inquiète, il dépose à la SACEM par contre. Mais c'est un faux bourdon, tu t'es pas trompé dans les 2 minutes parce que ça veut dire qu'il décolle, il vient à côté de toi, il fait.
7: Et puis d'un seul coup, il me semble qu'un faux bourdon, c'est un bourdon qui vient de naître et qui décède instantanément.
2: Ah,
7: il me semble que c'est quelque chose comme ça.
3: Moi, il y a marqué 90 jours, enfin, moi je dis ça, je dis rien.
2: Non, non, je pense que tu t'es trompé.
5: Ah, mais il est bien en stage avec Pietre.
3: Tu l'as.
2: On prend un gamin de Sciences Po, on se dit il va être moins con que son auteur.
3: Mais Pietre l'a déréglé.
2: Et il me sort des conneries. 2 minutes, enfin 2 minutes, réfléchis, c'est pas possible.
4: Ouais, minutes, ouais,
3: un c'est... petit vol et puis.
2: Ouais. Ah, mais même pas, il est né, il a même pas d'aile.
4: Sciences Popo.
2: Oh là là, c'est 90 jours.

0: À bientôt et je terminerai par rendez-nous.
1: Qui
0: rendez-nous Yannick Noah, pardon.
2: Ah bah oui, bah voilà, juste un champion.
0: Ah, attendez, j'ai un message qui vient d'arriver sur mon téléphone de Stéphanie Stouff qui travaille avec vous, qui dit lui aussi on dirait qu'il avait un gros kiki ce soir. Écoutez.
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0: Mais c'est pas possible.
1: Bah non, c'est pas possible.
2: Sac de course en main.
3: Mais non.
2: Donc, la police a pris la photo. Ils se sont dit, attendez, qu'est-ce qui se passe, mamie? Qu'est-ce qu'elle était en descente?
1: Qu'est-ce qu'elle a bu?
2: Et en fait, c'était improbable. C'est elle qui apparaît au premier plan. Ouais. Elle cache la plaque d'immatriculation de la voiture derrière,
3: oui.
2: Qui, elle, va à 45 km/h. Ils ont partagé la photo en disant qu'à première vue, on aurait dit qu'elle voulait défier Usain Bolt au sprint.
3: La mamie,
2: ouais. Oh, c'est mignon. Ou alors, c'est le mec qui en a marre de se faire flasher et il a greffé une mamie sur le capot.
1: C'est les mamies.
2: C'est pas con. C'est si, les Rolls.
0: La plaque.
2: Regarde les Rolls, les ailes comme ça à l'avant de la voiture. Bah, lui, il a une mamie.
0: Il a une mamie en déambulateur, une vraie mamie.
1: Avec son sac de course.
2: Voilà, il a une mamie, elle est bien, c'est pratique. Et enfin, le champion du jour, messieurs, je vous le dis tout de suite, vous allez avoir mal. Il est indien. Il a 25 ans, il a été hospitalisé après une tentative extrêmement dangereuse, je le dis, d'éviter une grossesse pendant son rapport sexuel. Il s'appelle Salman Mirza Ahmedabad.
0: Déjà, galérer pour écrire son nom à l'école.
4: Je vous lis en grenouille.
2: Je vous lis tel quel le nom.
1: D'accord.
2: Et il n'avait pas de préservatif. D'après vous,
0: il a mis un sac plastique.
2: Alors, le sac plastique, non.
4: Une chaussette.
0: Une chaussette, ça marche pas.
2: Alors, j'ai pas dit que ça marchait.
0: Un gant.
2: Un gant, non. Ceci dit, si tu prends un gant MAPA, ça te fait 5. Si tu es un peu.
0: Multiprise.
2: Non.
0: Il s'est fait un plâtre.
1: Non, ouais, il a voulu mettre un bouchon.
4: Un sac isotherme.
2: Eh ben, c'est pas loin. Il a utilisé de la superglue comme contraceptif. Parce que lui et sa partenaire n'avaient pas de préservatif. Mais donc, vous ne rêvez pas. Il s'est rempli le bout du business avec le liquide.
4: Ouais. Mais
2: pour boucher le tuyau d'évacuation.
0: Mais quel con.
2: Selon les rapports, la colle a causé de graves dommages internes. Ah bon?
0: C'est pas vrai.
2: Et il a été retrouvé inconscient avant d'être emmené en urgence à l'hôpital.
0: Oh là là.
2: Ben oui.
0: Mais quelle idée. Mais même sur le coup, il a dû avoir super mal.

0: millions de tonnes de. C'est pas que McDo.
1: C'est pas
0: hein.
1: que mais ça veut dire. Non, moi, je l'ai vu faire devant moi une fois.
0: Ah, mais ça me rend fou. Ça.
2: C'est ouf ça.
0: Mais dans un rond-point, oui, ils ont fini de manger. Ils ont tout remis dedans, ils l'ont jeté par la fenêtre.
3: Alors ça.
0: J'ai déjà du mal à acheter un chewing-gum. J'ai jeté un chewing-gum sur autoroute, je vous jure. J'ai failli m'arrêter pour le récupérer. Tellement en le jetant, je lui dis, mais tu n'es qu'un porc, Sébastien. Mais c'est vrai, je vous assure que c'est vrai. C'est pas bien. Mais je l'ai jeté, puis j'ai dit, oh, après j'ai pris de remords. Ouais. Voilà, donc voilà, ils vont peut-être le faire.
1: Donc ça, tu trouves que c'est une bonne idée?
0: Ouais.
1: Mais bah si, oui. Et si les mecs, ils jettent le contenu du sac?
0: Ouais.
1: Et qu'après, ils mettent le sac en boule et ils jettent le sac à la poubelle, t'es baisé.
4: Ouais, d'accord.
0: Ne leur donne pas de mauvaises idées.
3: Bah oui.
0: D'accord.
1: Sinon, ça tient pas.
0: Sinon, c'est moi qui vais te jeter par la fenêtre. D'accord.
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0: Il a fait genre qu'il était au régime, il a dit non merci, je n'en mange pas. Deux heures plus tard, ce qui devait arriver arriva. Émeute aux toilettes.
1: Oh là là.
0: Larry a été attaqué en justice par ses ex-collègues et les indemnités de départ lui ont été retirées par son patron.
1: Il a tout perdu avec sa vanne.
0: Ah, il a tout perdu. Est-ce qu'on le... On a le nom de famille de ce Larry?
1: Oui, c'est Pet.
2: Larry.
0: Larry Pet.
3: Oh,
0: ils ont dû se méfier en même temps.
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3: Cleaners, les experts du ménage sur TFX. C'est l'émission qu'il faut pas regarder quand t'as pas, quand t'es en train de manger.
4: Ah mais
3: tu
4: oui,
3: te dis, il y a des gens, mais comment tu peux être aussi sale que ça? Ça va au-delà du bordel.
5: Mais c'est pas mais, fake, c'est des vrais, si. Vraiment des vrais gens qui se mettent dans des états.
6: Je pense qu'ils en rajoutent un peu quand même.
7: Bah oui, je pense.
6: Tu peux pas être aussi crâne.
7: Ah si, y a les, des fois il y a les syndromes de Diogène là.
3: Honnêtement,
7: les tasses, les poubelles et
3: je
7: tout,
3: sais même pas s'il y a besoin d'en rajouter. Je crois vraiment qu'il y a des gens qui sont comme ça.
6: Ah mais c'est grave hein, quand même.
3: Bah c'est pour ça qu'ils appellent cleaners.
6: Oui oui.
3: Est-ce que les personnalités de la villa aiment faire le ménage? Le font-ils souvent? On a qui
8: on
3: ma
8: va leur
3: souffle.
8: Demander pour commencer. On a Chantal là-dessous avec nous. Bonjour Chantal.
9: Ça va coincé. On fait le ménage. Ouais. On appelle la vieille.
10: Mais Jean-Gine.
6: Non
3: mais non.
9: Oui, parce que vous savez que. Mais je la fais quand même. Ah c'est bon obligé. Ça m'excite le ménage.
3: Ah bon?
9: En plus, on se ressemble. On a les mêmes poils de moustache.
10: Rigole pas.
8: Mais on rigole pas Chantal. Mais en vrai, vous aimez le ménage?

0: entre la transpi et l'épée, ça sent le sanitaire bouché depuis une semaine.
1: On va en rester là, Chantal, on va avoir des problèmes. On va finir avec Patrick, je suis pas sûr que ce sera mieux. Ça sera mieux,
2: qu'est-ce qui me fait rire?

0: journée.
1: Putain, tu connais ma chanson. Ça me touche, c'est pas que la boule droite. Ça va les amis?
2: Ça va,
1: petit lève-tôt, vous êtes en forme? Putain, moi je suis en forme, j'ai passé un super week-end. J'ai été au club, je sais pas si tu connais le Quête d'Harmonique.
3: Non.
1: Quête d'Harmonique, arrête les Quête d'Harmonique. Quête d'Harmonique, je sais cette Quête d'Harmonique. C'est tenu par un groupe de black que j'adore, les Couilles and the Gang. Ils sont énormes.
3: Les Couilles and the Gang.
1: Tu connais Couilles and the Gang? C'est fun kiki comme musique. Quête d'Harmonique,
2: Quête
1: d'Harmonique.
2: Là on parle de ménage, Patrick. Pas de Quête d'Harmonique.
1: Pardon, non, c'est Quête
3: d'Harmonique.
1: Non,
3: c'est Quête d'Harmonique.
1: On parle ménage, ouais, on parle ménage. Ouais, voilà. Ouais, ça va, ça va. Putain, je suis en train de chanter, tu nous pètes l'ambiance du lundi matin. Elle pète un coup, Lucienne. T'as cru que je faisais le ménage, ferme les yeux. Et hop, un Dyson V12 animal. T'es jalouse?
2: Non, ça va.
1: Remarque, Souf. Si tu fais le poirier avec ta moustache, ça fait balai. putain, je déconne. Un peu d'humour de beauf, quoi. Un peu. Putain, on peut plus rien.
2: C'est facile. Bon, bref, vous faites le ménage, Patrick,
1: ouais.
2: Ou pas?
1: Ouais.
2: J'imagine que
1: ouais,
2: oui.
1: Ça va étonner tout le monde, mais ouais, je fais le ménage. Ouais, c'est mon truc. Je vais te dire comment je le fais. Je le fais en chanson.
3: Allez,
1: musique. Tout le monde au cap d'ail. Allez. On chante dans le micro. Attention, madame, à ta droite, c'est pas un micro. Allez. Le ménage, c'est dur. Surtout.

0: Franchement, je n'aime pas celle-là.
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2: JT des sports, que s'est-il passé dans le monde du sport ces derniers jours? C'est notre journaliste, j'ai envie de lui dire bonjour mon petit Corentin.
3: Bonjour Sébastien, bonjour.
2: Alors
3: tout le
2: comme
3: monde.
2: Chaque week-end sport, vous n'avez pas suivi le résumé pour frimer devant vos collègues, on va commencer par du tennis.
4: Allez,
3: et Roland Garros, chez les femmes, seule Diane Parry reste en lice en se qualifiant pour les huitièmes de finale du Grand Chelem. Comme quoi, hein, Paris est magique.
2: et chez les hommes?
3: Eh ben, il n'y a plus personne.
2: Ah, d'accord.
3: Tout le monde a été éliminé avant les huitièmes de finale.
2: Ah, quand même.
4: Comme d'hab, quoi.
3: Ouais, voilà, quoi. Bon. Hein, vive le tennis français, de dire, Sébastien.
2: On pense qu'on passe à autre chose.
3: Oui, on va pas chercher.
2: Football.
3: Et difficile de ne pas être au courant. Le PSG a remporté samedi sa deuxième Ligue des Champions d'affilée.
2: Bravo.
3: Le fameux back-to-back. Et les Marseillais, vous inquiétez pas. Hein, vous aussi, vous avez fait votre back-to-back ce week-end. Deux concerts de Jules d'affilée. C'est un back-to-back, hein. Sans étoile, mais.
2: C'est que tout le monde soit content.
3: Mais
2: voilà.
3: Oui, c'est le principal, Sébastien.
2: Autre finale importante ce week-end, cette fois-ci en Belgique.
3: Et précisément à La Panne, près de la frontière non loin de Dunkerque, la finale du championnat d'Europe du cri de.
4: De cochon.
3: Non, de la mouette.
2: Ah, bah oui.
3: On a le cri du vainqueur, écoutez.
2: Oh. Ah, si, c'est bien.
3: Ah, ouais.
2: Ah, si.
4: Pas mal.
2: Ah, si.
3: C'est beau,
0: hein. Ouais. Oui, il y a du
2: niveau. Ah si, est-ce qu'on peut le réécouter? Ah, ouais. Si, honnêtement, c'est franchement.
3: Ah oui, c'est bluffant.
4: Ah, c'est vrai.
2: T'as vu mon réflexe?
4: Ouais.
2: J'ai regardé en l'air, je me suis dit, je vais me faire chier dessus. Tout de suite, j'ai.
3: Mais c'est surtout à quel moment, il fait chaud en Belgique, tu te dis, je vais pas profiter du soleil et bronzer, non? J'allais faire le cri de la mouette à La Panne.
2: Attends, bravo, parce qu'il le fait très bien.
3: Oui, et puis, il le fait bien, mais il y a peut-être autre chose à foutre.
2: Et puis, on termine par une actu encore plus local.
3: Et oui, gros week-end à la salle des fêtes de Saint-Pourçain pour le championnat cantonal de danse folklorique. La troupe des Sabots Joyeux l'emporte après une bourrée d'Auvergne jugée nerveuse mais maîtrisée. Jean-Claude, 62 ans, a impressionné le jury avec un tour sur lui-même qu'il n'avait pas prévu. Mais le mouvement a été validé malgré une arrivée un peu brutale dans le stand de gaufres. La compétition a été interrompue 5 minutes pour retrouver Yvette. Et oui, Yvette était partie danser avec les manjous de saucisses de l'Andivisio. Pendant ce temps-là, le maire a salué l'excellence de nos traditions avant de marcher sur un accordéon. A été bourré aussi, le maire. Une victoire qui place Saint-Pourçain parmi les grandes places de la danse régionale.
4: Bravo, bravo.
3: Juste derrière le mariage de Sabine et Cyprien en 2018.
2: Je m'en souviens.
3: Pas du tout.
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0: voulu faire bien et a dit au jour d'aujourd'hui, et que t'as plein d'autres gens qui ont dit oh, c'est bien, c'est pas
1: on va la sortir.
0: Mais il y a quand même bien quelqu'un qui a dû la faire au début, le au jour d'aujourd'hui. Ouais. C'est pas naturel de dire
2: pas,
0: ce
2: par
0: mot.
2: Par contre, j'ai pas l'origine du mot.
3: C'est les réalités, je pense.
0: Non, mais ouais. C'est pas naturel c'est de dire au jour d'aujourd'hui.
3: C'est joli quand même, au jour d'aujourd'hui.
0: Comment ?
3: C'est joli, je trouve.
0: Oui, c'est beau.
2: Ou à ce jour.
3: C'est de l'art, voilà.
0: Ouais, je trouve ça très très beau.
2: Bon, on a aussi les fameux je l'ai pas su, au lieu de je ne l'ai pas su. On enlève les négations, en fait, maintenant. Je sais pas si t'as fait attention.
0: Je l'ai pas su. Ah oui, mais en même temps, quand tu le vois écrit,
3: oui.
2: Je l'ai. Non, il faut mettre la négation. Il y a le
1: je ne l'ai.
2: Bah oui, c'est ça. Genre je ne l'ai.
1: Quand
2: c'est de la feignantise, en fait.
1: Et tu parles comme ça, toi. Tu dis je ne l'ai.
4: Bah oui.
2: Je ne le savais pas.
1: Je ne l'ai pas. Je ne l'ai pas su.
4: Tu sais, quand t'allais à cheval pour aller dans sa cuisine.
0: Non mais
1: je ne l'ai pas su.
0: Je l'ai pas eu. Tu vois bien quand tu essaies de l'écrire. J apostrophe.
1: Quand ce matin t'es arrivé et t'as dit je l'ai pas vu l'autre enfoiré là qui s'est garé à ma place. Tu n'as pas dit je ne l'ai pas vu l'autre enfoiré qui s'est garé à ma place.
2: Bonjour.
1: Oui.
0: Bonjour.
1: Elle nous a fait une stouffe ce matin en arrivant.
0: Je l'ai pas vu. Enfoiré.
1: C'est ça.
2: Bonjour.
1: Elle a pareil, c'est ça. C'est ouf.
2: Mais non, il y a un mec qui est garé où je me garde d'habitude.
0: Non. C'est pas vrai.
2: À chaque fois, ça nous énerve.
3: C'est non, pas mais aujourd'hui, tu peux plus faire ça. Là.
2: C'est Suzuki en plus.
4: Suzuki. Qu'est-ce qu'il faut que tu fais pour l'enlever?
2: Je sais pas ce qu'il faut que je fasse.
0: Continue.
2: C'est vrai que c'est pas faux. La double négation.
3: Ah oui,
4: c'est vrai que c'est pas faux.
0: Ça se dit pas, c'est vrai que c'est pas faux.
2: Ah non, ça se dit pas.
3: Bah ouais. C'est vrai que c'est pas faux. Ça,
1: tu dis, c'est pas faux.
2: C'est vrai, tu vois.
0: Non, mais généralement.
2: C'est vrai que c'est vrai.
0: Non, mais quand on le dit, c'est sous forme un peu de blague. Voilà. C'est vrai que c'est pas faux.
2: Mais il y en a qui l'utilisent quand même. C'est vrai que c'est pas faux.
0: Attends, tu mets pas ça dans une rédaction. C'est vrai que c'est pas faux que les Américains ont débarqué.
2: Au jour d'aujourd'hui, je crois qu'il y a des jeunes qui le font.
0: Oui, oui. On continue.
2: On a le fameux faucon.
3: Faucon.
2: Au lieu de il faut que nous. Faucon.
0: Non, mais faut qu'on y aille, c'est Piet. Non, Piet, faut qu'on y aille, c'est pas beau.
4: Faut qu'on y va.
2: Il faut que nous y allions.
0: Il faut que nous y allions.
4: Mais non, c'est faut qu'on y va.
0: Non, faut qu'on y va, ça se dit pas
1: dans si.
2: Quoi, toi, tu dis faucon.
0: Faut qu'on y va.
1: Faut qu'on y va chez Lidl.
0: Hey, les demeurés, là. Ça va ça, arrêter parce que ça
1: on va à Action. On va à Action.
0: Il a raison, faut qu'on y va.
2: C'est le fameux tic de langage aussi, le genre qui est introduit pour tout, partout. Genre, il était pas content parce que genre, il y a un machin qui est arrivé.
3: Ouais, c'est vrai.
2: Et
0: genre.
2: Vito l'utilise beaucoup, le genre.
3: Moi, non, jamais.
0: Ah ouais, genre, tu l'utilises pas.
3: Moi, genre, tu crois que j'utilise?
0: En vrai, tu l'utilises.
3: Au jour d'aujourd'hui.
0: En vrai, t'es chaud.
2: Et il y a enfin ceux qui se trompent avec le verbe avoir et être. Il y a aussi le fameux c'est qu'est-ce que j'ai dit.
0: Ah, ouais, ah bah c'est ça, c'est qu'est-ce que j'ai dit. Attends, personne dit c'est qu'est-ce que j'ai dit.
1: Non, mais tu sais, il y a des fautes comme ça. À force de faire le con, de faire exprès de dire mal, des fois, tu te surprends à le dire vraiment.
0: Mes amis,
2: qu'est-ce que j'ai dit?
0: Je connais pas une personne.
2: J'ai entendu des jeunes le dire.
1: C'est qu'est-ce que j'ai dit.
2: Va sur TikTok, gars.
0: Oh,

0: écraser jusqu'au bout le tube de dentifrice. 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
2: Nous sommes à deux jours de la journée de la radio. C'est une journée un petit peu particulière. C'est la fête de la radio. Soyons honnêtes, moi je suis passionné de la radio depuis l'âge de 13 ans, vous le savez, c'est depuis que je suis gamin, je voulais faire ça, je trouve que c'était un média... Alors oui, c'est comme la télévision, ce sont des médias qui souffrent un peu plus qu'avant, évidemment.
3: À cause d'Internet, tout ça.
4: Mais t'as connu les belles heures, toi.
2: C'est pas que j'ai connu... Non, il y a toujours eu des belles heures. À chaque fois, c'est des nouveaux métiers, il faut se réinventer. Aujourd'hui, regardez, on fait de la radio, on fait pas que de la radio, on fait des contenus. Il y a des gens, ils nous regardent quand ils vont aux toilettes. Sur leur téléphone portable, il y a des gens là, ils nous ont mis dans le salon.
3: C'est ça qui est ouf. Maintenant avec la télé, tu peux nous mettre en fait comme une émission de télé dans la télé en fait. En manip, c'est pas grand-chose à
2: faire. C'est comme une émission de télé, t'aurais pu faire un effort parce que être habillé en borne DDE, bon.
3: Voilà. Tout ça parce que justement, on réveille les gens. Toi, t'habilles en croque-mort.
2: En croque-mort de quoi? Petit t-shirt
3: t'es tout le temps habillé en noir.
2: Petit pantalon blanc. D'où croque-mort?
3: T'es tout le temps habillé en gris ou en noir?
2: Tu sais pas ce que c'est que d'être gros, toi. Il y a un moment donné.

0: Mais c'est pas vrai, c'est pas possible. Ah, mon pauvre ami, excuse-moi.
1: Ah, oui. Bah,
0: non,
1: oui.
0: C'est pas vrai.
1: Oh là là.
0: Tu sais que c'est pénible.
1: Bah oui, je sais.
0: Ça va perdre le moral de faire ça.
1: Je sais bien.
0: C'est impossible de parler ce matin.
1: Ah ouais.
0: Oh,
1: Chérie. Et un jour, je reçois Pierre Belmar. On fait une émission, Piette, tu étais là, ça s'appelait Coetv, ça se passait le matin, très tôt, on était en public, ça ressemblait à n'importe quoi, à rien. Et Pierre Belmar, c'était l'inventeur en France du téléachat, c'est pour ça que quand on l'imite, nous on le fait dans téléachat avec Bonjour Maryse.
2: Bonjour Pierre.
1: Et voilà, et alors Pierre, on lui avait écrit un texte. Et vous savez, nous quand on avait des invités, moi j'étais impressionné d'avoir Pierre Belmar. Et j'avais mon papier sous les yeux et j'avais honte. Je me suis dit, je peux pas faire lire ça à Pierre Belmar. Et Pietre le sait, à chaque fois ils étaient là, ils me regardaient.
3: Et vous pensiez vraiment qu'ils allaient jouer le jeu
4: On le tentait.
1: Alors on le tentait à l'antenne.
3: Ouais. Okay.
1: C'est-à-dire que s'ils disaient non, parce qu'on savait que si on leur donnait avant et qu'ils le lisaient avant, ils diraient non. Donc on leur disait.
4: T'es en direct, vas-y.
1: Voilà. Et donc là, en plus, on lui avait donné l'objet qu'il avait dans la main, qui était un petit. Alors je vous expliquais.
4: Un substitut phallique.
1: Qui était un substitut phallique.
4: Ah oui.
1: Un petit vibromasseur, quoi. Voilà. Qui était mignon comme tout.
4: Il était là, vas-y, tiens, le texte, l'objet, démerde-toi.
1: Et on le donne à Pierre. Et écoutez.
5: Salut les loulous, c'est Tati Pierrot aujourd'hui. Je vous propose un objet qui va vous trouver le cul, hein. Enfin, je veux dire que vous allez être grave impressionné. C'est un substitut phallique que nous avons nommé le Lulu. D'où l'expression d'ailleurs, dans le cul Lulu. Le Lulu ne sert pas que à tiller la rondelle, enfin, qu'à se donner du plaisir. Il sert aussi dans votre cuisine. Par exemple, les queers viennent dîner chez vous à l'improviste et vous ne savez pas quoi leur faire. Eh bien, vous sortez votre Lulu. Et ce dernier vous servira à monter une mayonnaise ou bien encore à monter des œufs en neige. Attention, il est recommandé de faire la cuisine en premier et ensuite de s'en servir pour se chatouiller les siffleurs. À l'entrée de ce très bel objet et de seulement

0: il vit plus longtemps, c'est sûr.
1: Par contre, j'ai un problème sur la durée. Vous m'avez mis 2 minutes, ça vit pas 2 minutes, un Faux-Bourdon.
2: Ouais, je sais pas les informations.
1: Ah oui, d'accord, toi tu bosses plus du tout. Je vais demander au stagiaire parce que tu bosses plus du tout. T'inquiète, il dépose à la SACEM par contre. Mais c'est le info bourdon, tu t'es pas trompé dans les 2 minutes parce que ça veut dire qu'il décolle, il vient à côté de toi, il fait.
3: Et puis d'un seul coup, il me semble qu'un faux bourdon, c'est un bourdon qui vient de naître et qui décède instantanément.
1: Ah,
3: il me semble que c'est quelque chose comme ça.
4: Moi, il y a marqué 90 jours, enfin, moi je dis ça, je dis rien.
1: Non, non, je pense que tu t'es trompé.
0: Ah, mais il est bien en stage avec Pietre.
4: Tu l'as.
1: On prend un gamin de Sciences Po, on se dit il va être moins con que son auteur.
4: Mais Pietre l'a déréglé.
1: Et il me sort des conneries. 2 minutes, réfléchis, c'est pas possible. C'est
4: vrai,
1: deux minutes,
4: ouais, un c'est... petit vol et puis.
1: Ouais. Mais même pas, il est né, il a même pas d'aile.
3: Science Popo.
1: Oh là là, c'est 90 jours.
0: Et dire que ça va nous gouverner, ça, plus tard.
1: Excuse-toi. Tu dis, j'aurais dû relire. Tu sais que je dis des conneries à la
0: c'est
1: France.
0: C'est pas comme
1: là.
0: Ça que tu vas devenir ministre, hein, je te le dis, moi.
4: Oh. Pourquoi tu dis pas ça à Pietre?
1: Hein ouais, parce que lui, j'insiste
3: oui,
1: plus.
3: On s'en fout.
1: Lui,
3: c'est un faux bourdon.
1: C'est un faux auteur.
4: C'est un faux auteur.
1: Le perroquet, tiens, Piette, c'est pour toi. Le perroquet ou la virginité de Stouff. Il n'y a que Stouff qui pourrait nous donner la réponse.
0: Non, hein. Non, possible, je dois savoir.
1: Qu'est-ce qu'il a vécu plus longtemps?
0: 17 ans, à peu près, je dirais pour Stouff. Ouais. Un perroquet, c'est un peu moins bien. Donc là, je dirais la virginité de Stouff. Elle a vécu plus longtemps.
4: Oui, c'était à 16 ans.
1: Ah, d'accord.
0: Et le perroquet, c'est combien?
1: Entre. Alors, tu m'as mis 20 ans, je crois que c'est entre 20 et 40 ans aussi.
4: Attends, faut aller chercher.
5: On va tout refaire.
4: Je sais pas, tout vérifier.
1: Table durée de vie du perroquet, je crois que c'est entre 20 et 40
4: ça
1: ans.
4: Ça dépend peut-être de la race du perroquet,
1: ouais,
4: non
1: mais regarde,
0: oui,
1: regarde.
0: Oui, ça dépend.
1: Regarde, l'objet, il est pas loin d'être. Je vais le balancer sur le stagiaire.
4: Ah, moi j'ai 60 ans. Ah,
0: Ouais, eh ben, je suis content pour ta virginité. Hein, qu'il soit pas...
1: Qu'est-ce qui vit le plus vieux, Stouff? L'esturgeon ou la carrière de Michel Drucker à la télé?
4: La carrière de Michel Drucker.
0: Eh non.
1: La carrière de Michel Drucker, on est qu'à 62 ans, mais. Il est toujours là.
0: C'est toujours pas fini.
1: L'esturgeon, j'ai jusqu'à 100 ans. Vérifie, s'il te plaît.
0: Regarder, ouais. Enfin, j'ai vérifié, j'ai vu 150, mais j'ai laissé.
4: Je vais aller voir. Durée de vie, esturgeon.
0: Le principal, c'est que c'est au-dessus.
1: Attends.
4: Esturgeon blanc ou l'esturgeon beluga?
0: Voilà, ça dépend.
1: Vas-y, va.
4: Esturgeon normal, attends. 40 ans,
1: il m'a mis 100 ans. Allez, je vais le taper. Je reviens, à tout de suite.
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0: balles pour un tie-break bien négocié contre le 217e joueur mondial.
1: C'est vrai.
0: Vive le tennis français.
2: Bah, merci Nelson, vous avez bien résumé.
1: C'est bien résumé.
0: Écoutez, j'ai envie de dire, you're welcome, see you soon et à bientôt. Et je terminerai par rendez-nous.
2: Qui
0: rendez-nous Yannick Noah, pardon.
1: Ah bah oui, bah, voilà, juste un champion. Ah, oui.
0: Attendez, j'ai un message qui vient d'arriver sur mon téléphone de Stéphanie Stouff qui travaille avec vous, qui dit, lui aussi, on dirait qu'il avait un gros kiki sur son sol. Écoutez.
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0: Bonjour. C'est mercredi aujourd'hui, 6h du matin, c'est Europe 2 que vous écoutez. On va faire un point sur l'actu, un point sur la météo. Et comme tous les matins, entre 5h et 7h, vous avez les meilleurs moments de l'émission de la veille. Ah, le petit rattrapage avant qu'on débarque.
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2: Bonjour à tous, des nuages et des averses au menu ce mercredi dans une ambiance fraîche. Le programme météo complet dans 2 minutes. C'est le 45e féminicide conjugal depuis le début de l'année d'après le décompte du collectif féminicide.

0: compagnon ou ex, un homme de 50 ans, s'est présenté lundi soir au commissariat de Sarreguemines pour avouer le meurtre de sa compagne. Il a été placé en garde à vue. Il affirme avoir étranglé la victime âgée de 37 ans, ce qu'un premier examen du corps semble corroborer. Le meurtre a eu lieu au domicile du couple parent d'un enfant de 3 ans. Ses parents n'étaient pas présents à Reims pour entendre le prononcé du jugement. Les deux chirurgiens poursuivis pour la mort de Corentin Joras à la suite d'une opération de l'appendicite ayant mal tourné à la clinique Claude Bernard de Metz en 2014 ont été condamnés hier à 2 ans et demi et 2 ans de prison avec sursis. Des amendes de 15 000 et 8 000 euros ont également été prononcées. Pour le préjudice moral, les deux chirurgiens devront aussi verser 100 000 euros à chacun des deux parents. Des collèges et lycées sans surveillants. Hier en Lorraine, les personnels de vie scolaire étaient appelés à la grève un peu partout en France. Plus d'un sur cinq a répondu au mouvement selon le ministère de l'Éducation nationale. Les revendications portent sur les salaires, le droit à la formation, des créations de postes et des recrutements d'assistants d'éducation. Toujours aucune trace de la jeune Liana. Les gendarmes ont continué la recherche hier dans le Gers autour de Florence pour retrouver la collégienne disparue depuis vendredi. Une nouvelle révélation est venue assombrir le profil du suspect. L'homme de 41 ans mis en examen pour enlèvement était déjà visé par une plainte pour viol sur mineur. C'est ce qu'a confirmé hier soir le procureur de Toulouse. La piste de Luc Holz au FC Metz. Le coach luxembourgeois passé sur le banc de l'équipe nationale du Grand-Duché est pressenti pour entraîner les Grenats. Il avait déjà été approché par le passé comme en janvier dernier où il n'avait pas réussi à se libérer de son contrat avec le club de Mannheim en 3e division allemande. Cette fois-ci, les planètes semblent alignées. L'entraîneur a annoncé son départ des bords du Rhin. La météo, un défilé de nuages porteurs d'averses ce mercredi en Moselle avec encore du vent en rafale. Les éclaircies seront très discrètes. Les températures un peu fraîches, 11 à 13 degrés en ce moment. 12 à Forbach, 19 à 21 au plus chaud.
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0: Les sorties ciné à Forbach, Frimont-Mer, Le Bac et Sarreguemines. D'abord le biopic, La bataille de Gaulle, L'âge de fer. Un film historique avec Simon Abkarian dans le rôle du général. Première partie d'un diptyque qui commence au début de la Deuxième Guerre mondiale. La France s'incline devant l'Allemagne nazie. Certains font le choix de la résistance. C'est le cas du général de Gaulle qui va traverser la Manche et devenir le chef de la France libre. En salle également la comédie française Anna et les enfants. Avec Camille Chamou qui a la phobie des enfants, cela va poser problème quand elle retombe amoureuse de son ex qui en a deux à la maison. Si vous aimez l'humour potache, revoilà Scary Movie dans un sixième volet. 26 ans après le tout premier, la saga parodique fait son comeback avec Ghostface, plus assoiffé de sang que jamais et aucune franchise de films d'horreur n'est à l'abri. Et puis le film d'animation visible des 3 ans, Nouveau copain à Puffin Rock. Des macareux chassés de leur île par une tempête trouvent refuge sur une nouvelle terre. Tout de suite, Coé sur Europe de bon réveil.
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2: Vous allez sûrement vous reconnaître dans le son des réseaux du jour. On va commencer tout de suite avec ce jeune homme. Il est fan de football. Il prévient sa copine.
3: Juste pour vous prévenir que dans 2 semaines, il y a la Coupe du Monde qui commence. Donc si vous voulez profiter de nous, c'est maintenant. Après, on n'existe plus. Et pas besoin de nous faire de crise de jalousie ou quoi, ça marchera pas. Donc si tu penses qu'on va aller faire des restaurants ou des week-ends,

0: début de la Coupe du Monde, voilà. Ça va être France-Équateur ou je sais pas quoi. Ouais.
1: Toi, tu vas regarder le Tour de France.
2: Oui, bah, ça m'intéresse pas non plus.
1: Ah, okay.
2: Et est-ce que j'ai besoin de vous parler de Roland Garros? Mais alors, attention, ce garçon ne s'est pas arrêté là, il va un peu plus loin.
3: Donc si toi, t'as envie de partir en Espagne ou en Argentine avec tes copines, vas-y, tu peux y aller. Moi, c'est football, c'est ballon. Et rappelle ton ex aussi, tu es en vrai.
0: Ah ouais, à ce point-là,
1: c'est pas violent.
0: Il est impassionné, ce monsieur.
2: Et puis, si comme moi, vous n'êtes pas Coupe du Monde de foot, vous allez peut-être partir en week-end en amoureux. Alors faites attention, avant de poster une story, à bien écouter ce qui se passe autour de vous. Dans ça, il faut faire attention. C'est-à-dire, tu postes un truc, des fois, tu ne fais pas attention à ce que les gens disent. Alors, ça peut être subtil, mais finalement, on entend bien.
4: On fait nos premières vacances avec mon mec. Je vais vous montrer la vue du Airbnb. C'est hyper romantique, on va se faire des petits dîners.
5: Voilà la vue, trop mignon. Le château d'If par ici.
6: Oh putain, je vais reprendre les chiens. La vue de base.
0: La vue romantique.
2: Est-ce qu'on peut réécouter ce qu'il a dit? Qu'est-ce qu'il a dit?
0: Je viens de reprendre les chiottes, est-ce qu'il y a du fébrile?
2: Réécoutez, réécoutez.
4: On fait nos premières vacances avec mon mec. Ouais. Je vais vous montrer la vue du Airbnb.
2: Attention.
4: C'est hyper romantique, on va se faire des petits dîners.
2: Attention, ça va être romantique.
5: La vue, trop mignon. Le château d'If par ici.
6: Oh putain, je vais reprendre les chiottes. La vue fébrile.
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2: Eh bien, bonjour à tous et bienvenue dans les moins grosses têtes avec aujourd'hui autour de la table en cette journée mondiale du donut.
3: Oh.
2: Le donut, c'est un petit peu un beignet qui a percé dans le milieu. Bon, du coup, Stouff, Piet, Corentin et Vito sont des beignets.
3: On
2: va commencer avec une première question d'une auditrice alcoolique. Madame, en dessert, je prends de Dijon.
4: Oh ah, de Dijon.
2: Dijon.
5: Dijon. Ouais.
2: Ouais. Qui
6: variante
2: qui apparaît sous forme de gargouille sur la cathédrale nationale de Washington.
4: C'est quelqu'un qui existe ?
2: Ça n'existe pas.
4: Ah, Éric Zemmour ?
2: Non.
5: J'allais dire un ancien président.
2: Pourquoi ?
5: Ah,
4: je sais pas, pour moi il a une tête de gargouille.
2: Mais non,
5: c'est
2: non.
5: C'est pas Mickey ?
2: Non, c'est Bart pas Simpson. Mickey. C'est quelque chose de typiquement culture cinématographique américaine.
4: Rambo.
5: Ah, SOS Fantôme.
2: Rambo, non.
5: Bibadum.
4: Non, Yoda.
2: Non. Alors, c'est pas Yoda.
4: C'est,
2: alors, rappelons que...
4: Dark Vador.
2: C'est Dark Vador. Belle réponse.
4: Merci.
2: De Pietre et de Stouff, Dark Vador, effectivement, en gargouille au bord de la cathédrale.
4: C'est marrant. On
2: va terminer avec une dernière question d'un auditeur tueur en série. Monsieur, j'ai essayé, mais pas de Bolivie.
7: Oui, j'ai essayé, mais pas de Bolivie.
5: Ah, ouais.
2: Ah, j'ai
5: essayé, mais pas de Bolivie, ouais, d'accord.
2: J'ai essayé, mais pas de Bolivie. Voilà. Qu'est-ce que l'ancien ambassadeur suisse a acheté 34 000, pardon, c'est 30 quoi ?
7: 34 000 euros.
2: 34 000 euros.
5: Une montre.
2: Non.
7: Du vin. Est-ce que c'est quelque chose de français ?
2: Alors, c'est rien n'est français, rien du tout.
4: C'est matériel quand même ?
2: C'est matériel.
5: Ah, j'allais dire de l'air, sinon un truc
2: comme ça. Alors, vous ne trouverez jamais.
4: Un indice.
2: On est proche de l'histoire de la banane.
4: Une œuvre d'art.
2: Alors, c'est une œuvre d'art.

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2: Où sont les Français de Roland-Garros? Plus aucun Français. Où sont-ils? Que s'est-il passé? Cyril Hanouna a voulu mener cette enquête là-dessus.
3: Bonjour, ça va,
2: mon Cyril?
3: Bonjour, mon Coé.
2: Bravo pour l'émission de
3: merci, mon chéri. Merci. Hey, je vous écoute ce matin. Franchement, on se touche.
2: Merci.
3: Le kiki de Bad Bunny, ça m'a fait kiffer. Moi, j'ai les glaouis de Fabien Lecoeuf, tu veux.
4: C'est pas les mêmes.
3: Les chéris, plus de Français à Roland-Garros, c'est quand même assez dingue. Michel Marie.

0: énorme tuyau, il faut aller. Bip, bip, bip. C'est parfois le bruit que vous pouvez entendre derrière moi. Qu'est-ce qu'on va réécouter, Vito?
1: On va écouter Céline Dion qui est passée nous voir pour nous parler de ses 10 dates qui vont se rajouter.
0: C'est une femme de cœur. Elle a expliqué pourquoi elle a rajouté 10 dates et nous aurons quoi d'autre.
1: Et tout à l'heure, on réécoutera les ultras dans tous les sports.
0: Si, par exemple, il y en avait dans le curling comme au football, on parle toujours du football, et s'il y en avait dans le tennis, restez avec nous. Tout ça, c'est sur Europe 2. Bonjour, 6h30, météo et actu.
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3: Bonjour à tous, humidité, grisaille et fraîcheur ce mercredi. Rendez-vous dans 2 minutes pour les prévisions météo complètes. Un nouveau féminicide conjugal, un homme de 50 ans s'est rendu lundi soir au commissariat de Sarreguemines pour avouer le meurtre de sa compagne de 37 ans. Il affirme l'avoir étranglée à leur domicile. Un premier examen médical semble le confirmer. Le couple avait un enfant de 3 ans. C'est le 45e féminicide conjugal recensé depuis le début de l'année par le collectif Féminicide par Compagnon ou Ex. Justice pour Corentin Joras, les deux chirurgiens mis en cause dans la mort de l'enfant de 11 ans, décédé en 2014 après une opération de l'appendicite à la clinique Claude Bernard de Metz, ont été condamnés hier par le tribunal de Reims. L'un à 2 ans et demi de prison avec sursis, l'autre à 2 ans. Ils devront également payer des amendes et verser 100 000 euros à chacun des parents pour préjudice moral. Ces derniers, qui n'étaient pas présents, attendaient ce jugement depuis plus de 10 ans. Une escroquerie au match de foot en Moselle-Est. Un habitant du secteur aurait monté de toutes pièces une offre pour assister à la finale de la Ligue des Champions entre le PSG et Arsenal à Budapest. Pour 320 euros, il promettait billets, avions et hébergement, mais le voyage n'existait pas. D'après le Républicain Lorrain, l'homme fait aussi l'objet d'accusations de détournement de fonds au collège de Creuswald.

0: jeu, set et match.
1: Ah bah bien, c'est fini. On y va.
2: Allez, ultra au tennis, pas pareil. Alors, au rallye auto, pareil. Hein.
3: Il est passé.
2: Alors, on pourrait se poser la question au curling. Il y a peut-être des.
4: Il y en a.
2: Mais il y a peut-être des supporters ultra au curling.
5: Allez les rouges. Ah non, c'est pas ça. Allez les.
2: On en revoit. Voilà. Les ultras existent également au ping-pong.
1: Ah bon. Ah oui.
6: Mais ils sont roux.
2: Attention, on me dit que les ultras du rallye auto sont de retour.
3: Allez les gars, cette fois c'est la bonne.
5: Okay.
3: Allez, vous êtes prêts?
5: Ouais.
3: Allez, c'est la salope.
7: Non mais viens, on passe trop vite.
4: C'est vrai que c'est frustrant.
2: Non, le plus compliqué pour les ultras, le plus compliqué, c'est au tir.
3: Ah.
2: Et attendez, on me dit que ça y est, ils se sont coordonnés, ils ont réussi pour le rallye auto, ça y est, c'est bon.
3: Bon les gars, cette fois, on commence avant, hein.
5: Allez,
3: okay. Il arrive,
6: 3, 4, 1, c'est
3: Pascal.
5: Merde, je me casse.
3: On va aller se tomber, l'année prochaine, on fait les caisses à savon, ça.
2: Oui, oui, si.
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0: pas beaucoup de patates pour rien. Voilà. Vous pouvez rajouter la sauce samouraï avec, en plus ça pique.
1: Merci, monsieur Tuche, on connaît.
0: Parce que si t'as la patate,
1: allez, c'est reparti.
0: T'as la forme.
2: Il va y aller. Ouais.
0: Si t'as la forme, t'es pas rond.
2: Eh oui.
1: Ah oui.
0: Si t'es pas rond, t'es peut-être triangle. Et si t'es en triangle, t'es en pointe.
2: Je sais pas où il va aller là.
0: Si t'es en pointe, c'est que t'as froid. Si t'es en pointe, c'est que t'as froid. Si t'as des tétons, si t'as des tétons, t'as des gougous.
2: Tu vas aller où là?
0: Si t'as des gougous, t'as peut-être du lait dans le lait.
3: Ah oui, ça y est.
0: Et si t'as du lait, tu peux faire du fromage.
3: Mais
0: c'est qui pays du fromage?
3: C'est la France.
1: Merci Jeff Tuche. Et on a un ancien président avec nous, c'est monsieur Hollande. Bonjour.
4: Bonjour madame.
1: Monsieur le président.
4: Tuche. Bonjour à tous.
5: Bonjour monsieur Hollande.
4: Vous le savez, autant que moi, cher Français, ces derniers temps, j'ai laissé entendre que je pouvais être candidat au présidentiel
1: fait, c'est vrai.
4: De 2027.
1: Oui.
4: Oh, mais désolé, ça ne changera pas.
1: Vous avez un appel à témoins à passer, peut-être?
4: Oui, j'ai une chose importante également à dire, primordiale, pour me présenter. J'ai entendu qu'il y avait un appel à témoins, que c'était sur M6 ce soir. Alors, j'espère que Julia Courbet pourra m'aider à retrouver ce dont j'ai besoin.
1: Et il faut retrouver quoi, monsieur Hollande?
4: Mon charisme.
1: J'ai dû
4: le perdre entre le flood chez le campanile de Tulle.
0: Maman.
4: Vous voyez, leur bonne côte de bœuf, maman.
5: Ah oui.
4: Parfois, je me regarde dans le miroir et je trouve que je ressemble à Gros Couic. Vous vous souvenez de Gros
1: Couic?
4: Qui, d'ailleurs, a été honteusement remplacé par Couicy le lapin.
1: Ouais.
4: Pas fameux pour un futur potentiel.
5: Des gros problèmes, quand même, pour un futur président.
4: Oui, je sais. Je compte donc sur l'équipe de Julia Courbet. Merci à vous et à très bientôt sur Europe de Maman.
1: Bon, merci beaucoup, monsieur Hollande. À bientôt. Et on va finir avec

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0: Ce matin, je vous préviens, Stouff, elle a la voix qui part dans le tiroir du bureau.
1: Ah oui, c'est vrai, ouais.
0: De temps en temps, elle te parle. Et bien, je l'écoute.
2: Ça, c'est la clope, ça.
0: Ah, bah ça, c'est pas
2: sûr. C'est la gitane, ça.
0: Ça va, ma Stouff?
3: Bonjour.
0: Ah, ça va, là?
3: Ça va un peu.
0: Oh, d'accord.
2: Ah non, ça va.
0: Oh là là là là, mais qu'est-ce qu'elle a fait encore? Non, là, c'est quoi?
3: Attends, des fois, elle revient. Attends, elle va revenir.
0: Ah. Ouais, ouais.
2: Bon, on a que deux émissions aujourd'hui, ça.
0: Ouais,
2: va.
0: C'est rien.
3: C'est la clim de merde aussi.
0: Bon, non, ça n'a aucun rapport.
1: Ah ouais, à ce point-là.
3: Non, mais elle part, elle revient, tu vas voir. C'est...
4: Oh, ça va parce qu'on fait que de la radio.
0: Mais ouais, oui, franchement, c'est pas comme si c'était important. Grave. Puis elle va bien?
1: Bah, moi, ça va.
0: Bon, j'ai pas dormi de la nuit, moi, je vous préviens.
3: Moi non plus.
0: Il va falloir que ce soit très drôle. Ouais, parce que.
3: Non, mais c'est
0: je ne dors pas, tu dors pas.
3: Non, j'ai pas dormi.
4: Non. Et Corentin n'est pas là.
0: Non, non, et
3: on il est a dit.
0: Si, il est là. Si, si, il travaille. Mais il arrive tout de suite. Non, mais voilà, je sais pas. Il va falloir être drôle aujourd'hui. Il va falloir.
2: Qu'est-ce qui t'arrive?
0: Mais rien, parce que je me suis coincé. Je me suis.
3: Malade.
0: J'ai des problèmes au cervical, machin et tout. Donc ça fait mal quand t'es couché. Donc tu trouves pas ton sommeil. Donc t'arrives pas à dormir. Donc tu fais des bonds. Et comme je veux pas réveiller ma chérie, bah, je me suis levé.
2: Voilà, c'est pour ça que t'étais là avant moi ce matin.
0: Et bien sûr.
2: T'es arrivé à quelle heure?
0: Je suis arrivé à 5h30, en même temps que ben, Fofana.
2: Ah, oui,
0: les gens nous prêtent une liaison maintenant.
2: Ouais, c'est ce que j'allais dire, c'est très bizarre. Ça.
0: À la sécurité. Et je vous raconterai hier, donc je suis allé passer un petit scanner. Je vous raconterai le petit truc dans un instant parce que bon, je me suis permis une petite vanne et je pense que le monsieur de s'en est parmi. On parlera dans un instant du champion du monde de l'actu, la séparation la plus étonnante du monde, la France qui bosse et qui se lève trop, un cordonnier. Voilà.
2: Ah, ça c'est bien ça.
0: 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Je vous préviens, cette semaine, il y a du Rips, il y a du Nuggets. 7h, salut.
3: Chaud, non?
2: Vous avez longtemps.
0: Allez, 7h off 2 que vous écoutez. Merci, vous êtes peut-être venu d'une autre radio. Vous êtes en train de nous découvrir, vous êtes là depuis peu de temps. Oui, nous faisons le matin et l'après-midi, c'est comme ça.
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6: Bonjour à tous, des nuages et des averses au menu ce mercredi dans une ambiance fraîche. Le programme météo complet dans deux minutes. Deux anciens chirurgiens de la clinique Claude Bernard de Metz ont été condamnés hier à Reims dans l'affaire Corentin Jeurras. Ce patient de 11 ans était décédé en 2014 après une opération de l'appendicite ratée. Les deux praticiens ont écopé respectivement de 2 ans et demi et 2 ans de prison avec sursis plus des amendes. Ils devront aussi verser 100 000 euros de dommages et intérêts à chacun des parents. Ces derniers n'ont pas assisté au prononcé du jugement. L'employeur et le manager de Maxime Chéry, cet employé qui s'était donné la mort en janvier 2020 dans les rayons de l'hypermarché Leclerc de Vendeuvre, vont connaître leur jugement ce mercredi. Les deux sont poursuivis pour harcèlement moral et homicide involontaire. 3 ans de prison avec sursis ont été requis contre son supérieur hiérarchique et 375 000 euros d'amende contre la société Vendis, gérante du magasin. Les motifs des mises en examen vont changer suite au décès de la principale victime d'une agression samedi matin. À Metz, place de la République. Les deux suspects placés en détention provisoire vont être poursuivis pour violence et meurtre par personne en état d'ivresse. Cette agression mortelle d'un jeune homme de 19 ans pourrait avoir un caractère homophobe, une hypothèse non retenue par le parquet en l'état des investigations. Un rassemblement en hommage à la victime a réuni hier soir à Metz quelques 250 personnes. Les gendarmes de Folchevillers sont chargés de faire la lumière sur une arnaque qui aurait vu le jour en Moselle-Est autour de la finale de la Ligue des Champions entre le PSG et Arsenal à Budapest, d'après le Républicain Lorrain. Celle-ci aurait donné l'idée à un habitant du secteur de proposer pour 320 euros un billet pour la finale avec le transport par avion et l'hébergement, sauf que cette offre était totalement fictive.

qui sont les riches de France. L'Observatoire des inégalités a publié hier son dernier rapport. 4,8 millions de personnes sont considérées comme riches d'après l'organisme. Pour faire partie de ce cercle pas si fermé, il faut gagner au moins 4 300 euros par mois après impôt pour une personne. Seuls 35% d'entre eux vivent dans l'agglomération parisienne et l'argent attire l'argent. Le total des 500 plus grandes fortunes a été multiplié par 6,6 en 20 ans. Decathlon ne connaît pas la crise. L'enseigne sportive a encore enregistré un bénéfice en nette hausse l'an passé. Et les salariés veulent aussi leur part du gâteau. Les syndicats ont lancé hier un appel à la grève pour samedi.

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2: Un petit message, un petit bonjour, 06 33 11 32 11, c'est mon WhatsApp, c'est mon numéro, 06 33 11 32 11, pour nous dire bonjour, faire votre émission, passer dans l'émission, raconter ce que vous voulez. Venez nous dire ce que vous faites en ce moment. Peut-être que pour les comptes de Pietre, puisque je rappelle que c'est lui qui compte à la main le nombre de nouveaux auditeurs qui nous joignent. Peut-être rajouter un plus 1, plus 2, plus 3. Le loyer pour jouer avec nous et gagner le montant du loyer. Si vous voulez que je vous appelle à 8h25, on joue comment ma petite Stouffette?
3: Exprès de me demander.
2: J'ai l'impression que Stouffe, va falloir lui demander grand chose aujourd'hui. Parle avec les mains. Attends, bouge pas. Parce que
4: je ne l'ai pas entendu moi depuis tout à l'heure.
2: Ah bah tu vas pas l'entendre beaucoup.
4: Okay.
2: C'est-à-dire qu'aujourd'hui.
3: Voilà, un petit truc chaud, des fois ça revient. Voilà.
2: Eh oui.
3: Ah. On envoie un SMS.
5: Voilà. Ah, c'est au beaucoup 7, mieux là.
3: 12, 13, en mettant le loyer. L-O-Y-E-R au début de son message.
4: On dirait une grand-mère.
2: On dirait un vieux cerf malade qui a été écrasé par une voiture et qui trempe dans le bas-côté. On a envie de...
5: Je sens que c'est la fin, mais...
3: Je reprenne du chaud, ça.
2: Franchement, c'est cimetière des éléphants.
5: Est-ce que ça vaut le coup de s'acharner?
6: Vous voulez pas demander d'échanger avec Fofana, peut-être?
2: Oh là là, c'était...
3: Si tu veux, là.
2: T'as dormi des fesses à l'air, qui s'est passé, quoi?
3: Mais c'est...
5: C'est ta clim.
2: La bondo, ma clim, elle est réglée sur 23 degrés, douceur, tempérée, vent désalisé. Monsieur Vito va bien?
5: Moi, ça va très bien.
2: Il est en forme, Corentin est en forme aussi.
4: Oui, pleine forme.
2: On embrasse tous les journalistes de France qui font la météo de votre région.

0: d'aller élever des chèvres dans le Kansas, tu décides d'être bohème, ou à l'inverse, de faire du business, de devenir riche, bah, c'est libre à toi, et au contraire, plus tu as envie de t'éclater. En France, on a une vieille culture, un vieux passé, où c'est pas très bon de vouloir faire de l'argent.
1: Mais même parler d'argent.
2: Ah oui, en France, c'est toujours mal vu de parler d'argent. Aux États-Unis, tu peux, mais en France, non.
0: Je vous en parlerai tout à l'heure. J'ai le montant exact à partir de combien nous sommes riches en France.
2: Ok. C'est beaucoup ou pas ?
0: Ah bah, alors, à la fois oui, pour celui qui gagne moins. Mais à la fois, non, on n'est pas riche avec ce prix-là. Vous me donnerez votre avis.
1: Est-ce qu'il faut compter ce qu'on doit à l'URSSAF dedans ?
2: Oui, c'est après.
0: Ah, c'est tout compris, tout déduit, une fois ce qui reste.
2: C'est que les impôts.
0: Une fois les impôts déduits.
2: Une fois les impôts déduits.
0: Voilà, c'est pas ce qui te reste dans ta poche une fois que tu as payé les courses et tout machin. C'est une fois que les impôts ont été enlevés, ce que tu as par mois. Ouais. Je vous le donnerai d'ici quelques minutes. Hier, je suis allé passer un petit scanner.
1: Ah ouais.
3: Scanner.
0: Je suis allé passer un petit scanner. Et alors, j'avais comme je suis jamais malade pour mon truc au cervical, donc j'ai une petite arthrose cervicale entre deux cervicales.
1: Ah mince.
0: Petit truc.
3: L'arthrose.
2: 54 ans. Quoi.
0: Ouais, de troisième âge quoi. Et alors, j'avais oublié parce que je fais jamais des examens médicaux que t'arrives et que les salles d'attente elles sont bondées.
1: Bah oui.
0: Mais bondées. C'est-à-dire que là, t'arrives, tu donnes ton dossier, machin et tout.
2: Puis t'avais pas un fast-pass, t'as.
0: Puis les gens ils passent à côté de toi, ils disent bonjour. Si j'avais une heure de prévu, mais tu sens qu'il y en a quand même, les horaires sont dépassés. Donc, puis tu viens, ils disent bonjour monsieur Coït, ils sont tous discrets. Voilà, hein, tout... Et puis j'ai passé mon truc, et puis après je suis revenu. Tu vois, j'attendais mes examens, ils te donnent ton CD-ROM.
2: Oui, tu patientes une deuxième fois.
0: Ah, tu patientes une deuxième fois, mais ils ont été très sympas et très vite. Et là, il y a un monsieur qui est très gentil, me dit ça

0: célèbre Pontiac. Oh, la Trans Am noire de la série K2000.
1: Ouais, qui se conduisait toute seule.
0: Elle aurait été flashée à 36 km/h dans une zone limitée à 25 à Brooklyn. Oui, sauf qu'elle n'a jamais bougé de son socle.
1: Ah bon ?
0: Depuis plus de 10 ans. Et en fait, ils disent que le système automatique de la ville a associé la plaque Knight. Parce que c'était Knight.
1: Knight Rider, c'était en fait, c'est Michael Knight.
0: Une autre voiture à celle de Kit et ils ont envoyé la facture. Mmh. Ou alors, j'ai une autre théorie.
1: Ouais.
0: C'est qu'elle est vraiment vivante.
2: Je suis d'accord avec
0: toi. Et elle est peut-être, elle se baladait toute seule. Ah. Elle a croisé des voitures électriques qui roulaient plus vite qu'elle. Elle est retournée chialer dans son musée.
1: 40 ans plus tard, c'est une grosse bordel.
0: Je dis ça, je tiens. Et enfin, la championne du jour s'appelle Merivonne Rocha Moraes. Vous pensez que vous avez parfois des voisins un peu demeurés, que vous regardez les gens, dites-moi ce qu'on a. Eh bien, dites-vous qu'il y a pire que, que votre voisin. Elle est brésilienne. Elle s'est mariée il y a 8 ans avec Marcelo.
1: Marcelo ?
0: Qui est Marcelo ?
3: Ben, un joueur de foot.
0: Non, Marcelo, c'est une poupée de chiffon que lui avait confectionnée sa maman suite à des déceptions amoureuses. Donc, après son mariage avec Marcelo, les deux tourtereaux filaient le parfait amour.
1: D'accord.
0: Oui, mais jusqu'au mois dernier, Marcelo avait trompé Merivonne pendant qu'elle était à l'hôpital.
3: Mais n'importe
0: quoi. Du coup, écoutez bien, elle l'a jeté dans le barbecue du jardin familial, elle l'a brûlé.
1: Ah oui.
3: Oh, mais merde.
1: Ah, les gars.
3: Ah, la violence, quoi.
0: Il y a des gens, ils vont bien. Elle n'a pas de preuves, mais elle a des doutes.
1: Ouais,
0: Elle pense qu'il y a eu un trisome entre Barbie et Sophie Légère.
1: Et Sophie, c'est pas la dernière.
0: Ah, je peux te dire que dans Toy Story, tu es une version adulte. 7h17, on revient.
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2: Salut à toute l'équipe, bonjour à vous tous qui vous réveillez ce matin. Vous êtes dans la voiture dans deux minutes. C'est David Guetta que vous allez entendre. Bisous à ceux qui nous écoutent en podcast aussi. Vous êtes très très nombreux. Merci d'être là. 7h-11h tous les jours et 15h30-18h. On remet le couvert l'après-midi. Faisons tous un gros bisou à Grégory. Grégory qui est cordonnier. Ça va mon Grégory?
3: Ouais, salut Coé, ça va très très bien.
2: T'es artisan cordonnier à quel endroit?
3: Alors,

0: Salut, Mathieu, la première.
1: Allez, de toute façon, tu prends ce que tu veux, mon ami. Comment elle s'appelle, la boutique? Comment s'appelle le dernier? Fais-toi de la pub.
0: Eh ben, ça fait 25 ans, c'est la boutique de mon ancien patron, c'est la Cordonnerie Brunois Soissons.
1: Voilà. Cordonnerie Brunois Soissons, je t'embrasse fort, on embrasse toute la famille.
0: Ben, boutique, ouais, j'embrasse toute l'équipe.
1: J'ai fait de la radio à Soissons, CSM Picardie, la radio, elle n'existe plus, mais... J'étais passé des samedis là-bas, moi.
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1: C'est Europe 2 que vous écoutez dans un instant. Alors, on est riche à partir de combien? J'ai la réponse. Les news.

0: rapport de l'Observatoire des inégalités 2026. Nous savons le seuil de richesse en France. Est-ce que vous le savez à combien il est?
1: Moi, je dirais c'est 7 000.
0: À combien tu dirais 7 000?
1: Par mois, par personne.
0: Non, non, par personne. Non, oh là là.
2: Ah oui, 8 000.
1: Non, je crois qu'il n'est pas si haut que ça.
0: Ah là.
2: C'est pas 8 000?
1: Allez, les gars, 6 000 euros par mois, ouais, c'est chaud.
0: On parle de riche. Hein.
1: C'est beau.
0: On n'a pas dit tranquille, on n'a pas, dit qu'il peut s'acheter des patates autant qu'il veut. On a dit riche.
1: Ouais. Ah, riche. Après, ça dépend où tu sais.
0: Notre journaliste est là.
3: Je le sais, ouais, c'est un peu moins de 4 300 euros.
0: 4 293 euros net après impôt. Ah, après on est considéré comme riche.
1: Après
0: un
1: impôt,
0: couple, c'est
1: après
0: à partir de 6 100.
2: Ah bon?
0: Mais en quoi t'es riche avec de 4 293 euros après impôt? T'habites dans une grande ville, t'as déjà 2 000 euros de loyer qui dégage.
1: Ouais.
0: Donc t'as
4: la crèche du petit, maison.
2: T'as le droit à aucune aide avec ce prix.
0: Non mais que tu sois privilégié par rapport à une population qui gagne moins, c'est une chose.
1: En fait, c'est le mot riche qui est peut-être mal placé, effectivement. Je pense
4: pas le bon mot.
1: T'es privilégié, mais t'es pas riche.
0: 4 293 euros après impôt. Hein. Attention, alors c'est pas fini parce qu'il y a d'autres taxes et charges derrière. Hein.
5: Parce que je comprends pas l'histoire du jus de fruits. Non, ça va pas vous plaire, c'est en latin.
0: Il y a l'usufruit, de la part subdivisée, tout ça, machin. Enfin bref. Allez, reste avec nous. Dans un instant, nous sommes de retour. Le classement du Uber Eats Machine, les ribs et les nuggets font leur entrée cette semaine avec des chansons remises au goût du jour. Et dans le son des réseaux, vous fera réviser. Et juste après, la villa des animateurs. 7h31, l'actu de votre région.
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7: Bonjour à tous, les nuages toujours à la relance ce mercredi avec des averses et des températures un peu fraîches. La météo en version longue dans 2 minutes. Il était mort en 2014 des suites d'un choc hémorragique causé par une incision de son aorte abdominale lors d'une opération de l'appendicite à la clinique Claude Bernard de Metz. Plus de 10 ans après les faits, les deux chirurgiens responsables de la mort de Corentin Joras ont été condamnés hier à Reims à des peines de 2 ans et demi et 2 ans de prison avec sursis, assortis d'amendes. Chacun des parents recevra aussi 100 000 euros en réparation du préjudice moral. Il n'était pas présent au moment du prononcé du jugement. À Sarreguemines, un homme s'est livré à la police lundi soir, avouant avoir étranglé sa compagne. Âgé de 50 ans, il a tué la jeune femme de 37 ans à leur domicile. Leur enfant de 3 ans se retrouve sans maman. Le meurtrier présumé a été placé en garde à vue. Ce drame porte à 45 le nombre de féminicides conjugaux comptabilisés en France depuis le 1er janvier par le collectif Féminicide par Compagnon ou Ex. Des collèges et des lycées sans surveillant hier en Lorraine, les personnels de vie scolaire étaient appelés à la grève un peu partout en France. Les revendications portent sur les salaires, le droit à la formation, des créations de postes et des recrutements d'assistants d'éducation. Les villes veulent peser sur le sommet du G7 du 15 au 17 juin à Évian-les-Bains. Elles sont réunies depuis hier et jusqu'à demain à Nancy dans le cadre

0: Georges. Georges Sand, celui qui a fait les cendriers.
1: Ah, c'est le baron Chichon.
2: Non, mais franchement, bravo, jeune homme. Bravo, jeune homme. Alors là, honnêtement.
0: Quatrième, je mangeais mes gommes.
2: Moi, je voulais vérifier si la colle Cléopâtre, elle était aussi bonne que ce qu'elle sentait.
1: Je faisais des sarbacanes avec l'effaceur.
2: Moi, je gardais la cuillère du pot de glace pour la colle Cléopâtre.
3: Mais je trafiquais mon pot d'échappement Polini, moi.
2: Ah bah on était beaucoup plus complet. On fait un gros bisou à Seb qui m'a envoyé un message sur mon Insta, Coé officiel. Salut Coé, la voix de Stouff ce matin est magnifique. Quand elle parle, on a l'impression qu'elle veut nous demander un scooter pour ses 14 ans.
0: Bon. Ah, ça fait plus mamie.
2: Qu'est-ce qui s'est passé?
4: Je sais pas. Attends, voilà. Quand je essaye de baisser, ça va mieux.
2: Oui, bon, bah évidemment. Et puis quand tu essaies de plus parler aussi, ça va mieux. Mais c'est pas normal quand même.
4: Non, c'est pas normal. Il y a un message, voilà, tu vois, il y a un message de Laurence sur Facebook qui nous dit salut. Tu vois, je me concentre. Ah, salut l'équipe, merci pour votre bonne humeur.
2: Faut parler plus fort, Marc. Oui, on t'entend pas.
4: Je vous écoute tous les matins.
2: C'est vraiment. Mais il est mauvais.
4: Je vous écoute tous les matins à partir de 5h30 pendant mon running. Je rigole toute seule dans les bois. Merci. Bon, attention Laurence quand même.
1: Dans les bois.
2: Laurence, c'est. Il y a eu assez de drames en France. Faut pas partir courir dans les bois à 5h30 du matin. Mais je le
4: même
2: dis
4: si
2: sérieusement.
4: Tu nous écoutes, hein.
2: Mais les campagnes, les machins, oui, c'est pas parce que tu nous écoutes que. Tu vois, les mecs qui passent à côté de Francis Saul, moi j'écoute courir. Ah bah ça va, ça va. Ah bah allez-y, passez. Quand t'es une femme aujourd'hui, regardez le drame de cette petite fille.
4: Je vais être hystérique.
2: On va pas en parler, mais le drame de cette petite fille, parce que ça secoue tout le monde, voilà, qui a disparu, je me dis l'état de la famille, parce que malheureusement, plus les jours passent, plus t'as. On sait à peu près comment ça va se terminer. Tu te dis, mais on vit dans quelle société? Mais dans quel monde? Allez, on va changer les idées parce que voilà, c'est partie de ces trucs. Tu les vois et tu te dis,
4: soyons vigilants.
2: Ouais, mais t'as surtout envie de serrer très très fort tes enfants et de leur répéter à chaque fois de faire très très attention. Donc, madame, pour tout ça pour dire, courir dans les bois à 5h30 du matin, non. Déjà, moi, je le ferai pas à 15h, ni à 16h.
0: Non, je cours pas, moi.
2: Je cours pas tout court, donc c'est pas une question d'heure, ni dans les bois, ni ailleurs. Ça a pris 110%, tiens, avant que je vous parle du Uber Eats Machine, qu'est-ce qui a pris 110%?
3: Encore une taxe à la con?
2: Alors, non. Non, ça a pris 110%.
1: Ou un ingrédient? Un cacao ou un truc comme ça?
2: Non. Non, vous avez pas le trouvé, celui-là. 110% d'augmentation de vol.
0: De voiture?
2: Non. D'engin.
1: Sur les chantiers.
2: Ce phénomène touche l'ensemble de la France. Ça oblige les professionnels du secteur, les forces de l'ordre à s'organiser pour lutter contre les réseaux. Je ne sais pas si vous avez vu, maintenant, ils lèvent l'ébène. Enfin, ils essaient de trouver des trucs pour que même si les gars démarrent, ils ne puissent pas avancer. Donc, on vole.
3: Course-poursuite en tractopelle, même avec une Clio, tu le rattrapes.
1: Parce que ça se voit quand même un tractopelle.

Ouais, merci. Et enfin, première place du Hit Machine, vous ne l'avez peut-être pas vu venir, c'est la reprise de Kyo. Il fait souvent plaisir en entrée avec un bon bout de baguette. Non, c'est pas celui de tête ni de campagne, c'est le...

0: toujours pas de cornichons. Ah, toujours pas de cornichons. Ah,
1: bah c'est non, fou, je suis d'accord
2: avec toi.
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0: Corniche, c'est la vie, quoi.
1: Pas de pâté sans corniche.
0: Bien sûr. Eh bien, le cornichon, c'est la vie.
4: Je fais pas partie de la team.
0: C'est mercredi, révision dans un instant avec les réseaux.

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4: Ça faisait longtemps qu'on n'avait pas eu de nouvelles de Jean-Marie Bigard. Il sera dans la Villa des animateurs dans un instant. Nous reviendrons sur Radin. C'est le film avec sur TMC.
5: Danny Boone.
4: Il est pas mal.
6: Ouais,
4: pas
6: le mal. Début est bien.
4: Il est pas mal.
6: Comme souvent, les films de Danny Boone, les 45 premières minutes, elles sont vachement bien.
4: Comme souvent,
6: et après.
4: Beaucoup de films.
6: Ouais, c'est vrai.
4: Il y a beaucoup de films. Beaucoup de,
6: t'as toutes les vannes au départ et après, t'as l'histoire qui
4: vous
6: rentre.
4: Vous remarquerez,
6: c'est chiant,
4: c'est beaucoup,
6: d'amour.
4: Beaucoup de comédie.
6: Oui,
4: c'est-à-dire
6: oui.
4: Que les films d'action, les films à suspense, il y a un truc tout le long. Comédie, souvent les bonnes vannes, elles sont dans les 45 premières minutes. Il y a même ça avec des deux funès. Hein. Les 45 premières minutes sont dingues, le grand restaurant par exemple. 45 premières minutes sont incroyables. On pousse 4 nous. Puis après, il y a la course-poursuite, ils sortent du resto, c'est pourri. Ouais, il y a plein de films qui seront comme ça.
6: Bon,
4: voici maintenant la révision du mercredi pour ceux et celles qui sont en plein bac. J'ai décidé de vous aider et vous pouvez compter sur nous quand même parce qu'on n'est pas les derniers. C'est un monsieur qui va dans la rue poser des questions de conjugaison. Écoutez, alors, c'est tout ce qu'il ne faut pas faire.
7: Quand deux verbes se suivent, le second se met à l'arrière. À l'arrière d'où? De l'autre verbe.
4: Ah ouais.
7: Ils se suivent.
8: Se suivent.
7: Ouais. Quand deux verbes se suivent, le second se met à l'arrière.
4: Ah oui.
6: Ah oui, il se suivre. Il est derrière. Quand
4: il prend
6: la spi.
5: Bah, ouais, il fait des appels de phare.
4: Dans les virages, c'est mieux. On continue avec cette jeune femme. Je rappelle la question. Quand deux verbes se suivent, le second se met à
6: l'indicatif.
4: Ouais.
9: L'impératif.
7: L'impératif.
9: Rimer.
7: Le deuxième se met à rimer.

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1: Merci, merci Julien d'avoir été avec nous. On a Nikos avec nous maintenant.
2: Salut, bonjour, Nikos. Salut, bienvenue, salut fils. Comment ça va?
1: Bah, vous avez mis le générique de la Star, ça a repris la Star Academy?
2: Non, ça n'a pas repris, on vient de finir The Voice.
1: Ouais.
2: Mais je dis rien, vu les audiences. On fait moins qu'un youtubeur teubé qui ouvre des cartes Pokémon et qui est content d'avoir un Pikachu en double. Autant vous dire que la télévision va mal, Lou.
1: Oui, on comprend. Bon, sinon, Nikos, on voulait savoir si vous étiez radin.
2: Radin? Ouais. Pas du tout. Enfin, si. Je prends des photos de stars en noir et blanc, pas pour le côté artistique, pour économiser l'encre couleur. Bon, aussi parce qu'une cartouche couleur coûte environ plus cher qu'un week-end à Mykonos.

0: Ils veulent leur blague.
1: La famille, quoi.
0: Je vais faire une blague tout de suite que vous allez adorer. Alors, familiale, c'est deux putes.
1: Non, familiale, on a dit les taux là.
0: D'accord, alors c'est une dame, elle va dans un sex shop, ça voilà, va, ça, ça, ouais, bon, ça va. Elle dit je voudrais voir tous les vibromasseurs.
1: Oui, voilà. Très bien.
0: Ça voilà, va, ça, voilà, ça on peut le dire. Le vendeur dit oui, madame, il sort tout, tu vois, tout. Il est là, elle les regarde, tu vois, elle les jauge, elle les touche, tu vois, elle les tripote, elle les fait tourner, elle les soupèse, tu vois. Ça dure une heure. Même. Elle dit finalement, je crois que celui-là me conviendra. Il dit ah non, ça c'est l'extincteur, madame.
2: Salut.
0: Voici Eminem. Bonjour, c'est Europe 2.

0: Please stand up. Vous restez avec nous dans un instant. Il y aura du Taylor Swift. Dans un instant, je vous dirai pourquoi l'Italie plus riche que la France. Dans un instant, le loyer. Dans un instant, on appelle le président.
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0: Prendre un petit café, ça m'a fatigué cette histoire. Direction 8h.
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8: Salut, 8h02, allez, on se dépêche. Comment c'est possible de démarrer la journée en retard? Ah là là, mon pauvre ami. Dans un instant, il y aura la journée mondiale du vélo. Tout savoir pour frimer la machine à café, on appellera le président. Et puis, le loyer va tomber.
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9: Bonjour à tous, humidité, grisaille et fraîcheur ce mercredi. Rendez-vous dans 2 minutes pour les prévisions météo complètes. C'est le 45e féminicide conjugal depuis le début de l'année, d'après le décompte du collectif Féminicide par Compagnon ou Ex. Un homme de 50 ans s'est présenté lundi soir au commissariat de Sarreguemines pour avouer le meurtre de sa compagne. Il a été placé en garde à vue. Il affirme avoir étranglé la victime âgée de 37 ans, ce qu'un premier examen du corps semble corroborer. Le meurtre a eu lieu au domicile du couple parent d'un enfant de 3 ans. Ses parents n'étaient pas présents à Reims pour entendre le prononcé du jugement. Et 2 chirurgiens poursuivis pour la mort de Corentin Joras à la suite d'une opération de l'appendicite ayant mal tourné à la clinique Claude Bernard de Metz en 2014 ont été condamnés hier à 2 ans et demi et 2 ans

préjudice moral, les deux chirurgiens devront aussi verser 100 000 euros à chacun des deux parents. Une escroquerie au match de foot en Moselle-Est. Un habitant du secteur aurait monté de toutes pièces une offre pour assister à la finale de la Ligue des Champions entre le PSG et Arsenal à Budapest. Pour 320 euros, il promettait billets, avions et hébergement, mais le voyage n'existait pas. D'après le Républicain Lorrain, l'homme fait aussi l'objet d'accusations de détournement de fonds au collège de Creuswald où il travaille. Les investigations ont été confiées aux gendarmes de Folchevillers. De nombreuses vies scolaires sont restées fermées hier dans les collèges et lycées, notamment dans l'académie Nancy-Metz en raison d'un mouvement

0: plus chaud jamais enregistré depuis le début des mesures en 1900. Une température moyenne de 13,8 degrés selon Météo France après la vague de chaleur exceptionnelle de la semaine dernière. Résultat, après un mois d'avril déjà peu arrosé, ce printemps affiche un déficit pluviométrique de 30%. Le cadmium s'invite à l'Assemblée nationale. C'est ce métal lourd, toxique, reconnu cancérogène et qui est de plus en plus présent dans nos sols et du coup dans notre alimentation. Les députés doivent examiner aujourd'hui une proposition de loi écologiste pour limiter les risques d'exposition de la population. Le FC Metz tient peut-être son nouvel entraîneur. Le nom de Luc Holl circule avec insistance du côté des Grenats. Le technicien luxembourgeois, ancien sélectionneur du Grand-Duché, vient d'annoncer son départ du club de Mannheim en 3e division allemande. Et puis le tennis à Roland-Garros avec les premiers qualifiés pour le dernier carré. L'allemand Alexander Zverev a rejoint hier les demi-finales où il affrontera vendredi le tchèque Jakub Mencik chez les dames qualifiées hier de la russe Mira Andreeva et de Marta Kostyuk.
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0: Un temps encore passablement agité ce mercredi. Les nuages ont défilé et seront porteurs d'averses en Moselle avec encore du vent en rafale, même si cela soufflera moins fort qu'hier. Les éclaircies seront très discrètes, les températures un peu fraîches. 12 à 14 pour le moment, 13 à Forbach, Creusval, Farébersviller et Boulay, 12 à Boucheporn et Saint-Bouze, 19 à 21 l'après-midi. Le temps va rester assez instable jusqu'à la fin de la semaine. 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

0: dictateur et le dictatou.
1: Dictatou.
2: Non mais je peux faire un repas fait que de tomates, machin et tout. Mm-hmm. Je peux faire un repas de poisson et s'il y a une côte de bœuf,
3: je la déglingue.
2: Mais je ne suis voilà.
3: Et pourquoi ça irait pas avec le beau mec?
2: Mais parce qu'aujourd'hui il y a de plus en plus de, on dit aux gens, faut pas manger de la viande parce que le traitement animal, etc. Par exemple, ce que je serais incapable de faire, je vais être honnête avec vous, je serais incapable de dire, on montre un animal, genre un lapin, on dit bah tiens, on va vous le préparer, machin là-bas, impossible.
4: Alors que le poisson, ça marche, on peut te présenter le poisson,
2: ouais.
4: Et on te montre le poisson.
2: Même le homard, tu montres un homard, tu me dis, on va vous le couper en deux dans 5 minutes, bah non. Alors, je vais dire, bah non.
3: Oh, moi, rien à foutre le homard.
4: Mais si, s'il est vivant.
2: Non, s'il est vivant.
3: Rien à foutre non plus.
2: Ah ben non.
3: Mets-le dans la bouillotte.
2: S'il est surgelé, qu'il est de chez Picard et qu'il est froid depuis 6 mois, oui, effectivement.
4: Mais je suis un peu comme toi, je serais incapable de manger un homard vivant.
2: Mais bon,
3: tu manges bien des huîtres.
4: Oui, mais l'huître, elle n'a pas des yeux.
0: Ça ressemble à rien,
4: tu vois ce que je veux dire? Le homard, il te regarde, quoi.
2: Mais qu'est-ce qu'il dit?
4: Ne mange pas, ne mange pas.
2: Qu'est-ce qu'il te dit que l'huître, quand tu la décolles avec ton couteau, tu fais. Elle ne te regarde pas, elle fait. Au fait, Piette, je voulais te dire.
3: Quand tu l'ouvres, là, ça se trouve, elle était en train de te crier, mais mange pas.
4: Non, c'est possible, mais elle n'a pas les yeux. Donc.
2: Il y a un truc. Qu'est-ce qui se passe au Havre aujourd'hui pour les gens qui habitent le Havre?
5: Ah, c'est l'arrivée de la solitaire du Figaro. Enfin, plutôt la nuit prochaine. Il y a un village qui ouvre ce soir.
4: Solitaire du Figaro.
2: Ah ouais,
5: Alors c'est de la voile, pardon.
3: C'est la voile.
0: Ah oui, c'est voilà. Du bateau.
5: Ouais,
2: des bateaux. Attendez, si ça vous dérange pas, on va refaire cette info. Tu vas la refaire propre parce que tu l'as pas bien faite.
5: Okay.
2: On va la refaire, on va remettre le jingle.

0: là-dessus, force est de constater qu'en tout cas là-dessus ça a marché. Un changement symbolique qui relance le débat sur l'évolution économique des deux pays. Alors, on a envoyé un espion pour savoir comment ils font.
1: Est possible votre ami ne pas regarder par la fenêtre, par favor?
0: Oui, pardon monsieur.
1: Grâce mille.
0: Pardon, excusez-moi. Qu'est-ce qu'il a foutu notre espion alors?
2: J'étais dehors en train de regarder les étoiles et malencontreusement quelqu'un a voulu un volet, je l'ai pris dans la figure.
0: Ah ouais,
3: putain.
0: On est grillé maintenant. On va faire les malins, les Italiens, ils se la pétaient devant nous, ça ne m'énerve pas vous?
4: Bah si. On est jaloux les mecs, ils assurent les Italiens.
0: Ouais, je te confirme, ils assurent. Dans un instant, on appellera le président.

0: Zenegger et tout qui font des
1: Expanderballs.
0: Ouais,
2: c'est des expanders.
0: Allez, c'est un système qui permet de fixer le montage de la potence et qui remplace la bonne vieille étoile insérée de force dans le pivot de fourche. Vous avez compris ?
1: Je préférais les expanders.
0: Ouais, moi aussi, je préfère les expanderballs.
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0: Finalement, Expanderballs, c'était plus drôle. On appelle le président dans 3 minutes. Hein. Est-ce que justement, qu'est-ce qu'il en pense de tout ça, les gars qui ont été jugés pour les dégradations ?
1: Ça suffit.

0: gendarmerie.
1: Oui.
0: J'ai demandé à voir les casseurs.
1: Oui.
0: Je suis arrivé dans la salle et j'ai dit.
1: Ouais.
0: Eh, ça suffit maintenant. C'est pas ça le foot, hein.
1: Ah ouais, ouais.
0: Doucement.
1: Ah ouais, c'est hein très très violent. Oh. Ouais. Ah oui, violence, hein. ça a été quoi leur réaction, gars?
0: Alors le premier m'a regardé, mais vraiment regardé.
1: Ouais.
0: Mais pas avec le regard normal d'un citoyen qui remplit sa fiche d'imposition. Non, non. Il m'a regardé avec un regard d'un homme qui a déjà lancé un scooter sur un autre scooter.
1: D'accord.
0: Ça fait peur.
1: Ouais,
0: ça
1: fout
0: les pétoches.
1: Je comprends, vous les avez sermonnés?
0: Bien sûr. J'avais préparé un discours de 8 pages sur le respect des biens publics.
1: Bien sûr,
0: je me suis souvenu que les mecs en face de moi, bah eux, ils soulevaient des abribus comme moi je soulève une biscotte le matin.
1: Bien sûr.
0: C'est là que je me suis dit, tiens, Manu, c'est peut-être pas le moment d'aborder le sujet du mobilier urbain.
1: Mais oui, voilà. Bien sûr.
0: J'ai eu les pétoches encore une fois.
1: Non mais je comprends. Bah, ouais, et pourtant, vous aviez dit que vous seriez intraitable, monsieur le Président.
0: Et je l'ai été.
1: Wow.
0: À un moment, j'ai même froncé les sourcils.
1: Ah quand même.
0: Et les deux.
1: Ah ouf.
0: En même temps.
1: Oh là.
0: Ça n'arrive jamais.
1: Oui.
0: J'ai fait.
1: Je
0: suis méchant. Mais non, ça marche pas du tout.
1: Non. Ah non, là, les gens qui prennent leur café, ils n'ont pas eu peur du tout. Hein. Donc, vous n'avez pris aucune sanction, quoi, en fait.
0: Si. Ah. J'ai pris une décision très forte.
1: Ouais.
0: Je leur ai dit, je suis extrêmement déçu. On fait pas ça.
1: Ben, c'est bien.
0: Même si vous étiez en pleine tempête émotionnelle, ça ne se fait pas, les garçons. Enfin, je l'ai dit dans ma tête surtout parce que. Pendant ce temps-là, eux, ils étaient encore en train de démonter un radiateur.
1: Et oui.
0: Voilà, tout ça pour vous dire que je les ai grondés fort.
1: Voilà.
0: J'étais pas content tout rouge.
1: Super. Ouais. Bravo, monsieur le Président. Bah, merci. Voilà, merci.
0: Avec plaisir.
1: Voilà.
0: Et dites-moi,
1: oui.
0: On était en direct depuis le début.
1: Ouais.
0: Parce que j'ai toujours la main dans le slip, là.
1: Ah oui, mais on a la radio, en même temps, ça se voit pas, c'est le matin.
0: Ah oui, c'est vrai.
1: Bah, oui.
0: Bam, cadeau, ça. Arrête, ça phone off. Merde. Par contre, ça s'entend, la radio.
1: Oui. Ah,
0: bon, bisous, à bientôt.
1: Bisous.
0: Putain, je pue du cul, moi. Et bon, le cassoulet, Brigitte, là, je le fouette.
1: Président.
0: Hein. Merde, j'avais pas raccroché.
1: Ben non.
0: Bisous.
1: Enfin, ça va pas, non. Allez, à tout
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1: Le loyer va tomber dans 3 minutes.
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0: Les impôts ? Les impôts ! C'est la banque, faut rendre la carte bleue, Marie. Marie, j'ai une question à vous poser. Quelle est la seule radio qui paie votre loyer, Marie ?
1: C'est Europe 2.
0: Bravo, c'est bon, c'est réglé. Ça va, Marie ?
1: Oui, ça va.
0: T'es en forme ? Tout va bien ? Où est-ce que tu habites ?
1: J'habite à Nîmes.
0: Très bien. Est-ce que la vie est belle à Nîmes ? Quel temps il fait en ce moment ?
1: Il fait pas trop, il fait très beau.
0: Il fait pas trop,
1: c'est
0: assez beau, il fait beau.
1: Attends, très beau, très beau.
0: Raconte-moi Marie, des enfants, un chéri, qu'est-ce que tu fais dans la vie ? Vas-y, je veux tout savoir.
1: J'ai deux enfants, j'ai un chéri, j'ai quatre petits-enfants. Ah ouais. Je suis infirmière en maison de retraite.
0: D'accord, très bien, très bien.
1: Et voilà.
0: Quel âge tu as sans indiscrétion pour avoir quatre petits-enfants ?
1: J'ai 63 ans.
0: 63 ans ? Infirmière en maison de retraite et tu bosses encore, bravo, c'est bien.
1: Et oui, je bosse bien, encore, c'est que... ouais.
0: Et encore
1: ouais,
0: quelques années et puis tu passeras de infirmière à pensionnaire.
2: Tu ne changes pas de boulot de patient.
1: Directement.
0: Ça te laisse le temps de choisir ta...
1: Oui,
0: tu choisis ta chambre, l'orientation.
1: Tout à fait.
0: Bon, bravo, bravo
1: c'est
0: en
1: déjà
0: tout cas.
1: Prévu.
0: Bravo pour tout ce que tu fais. Tu vas finir de bosser quand ? T'as une idée déjà ?
1: L'année prochaine.
0: Ah, ça y est, l'année prochaine c'est repos, tu profites de ta vie.
1: Ah oui, complètement. Ouais.
0: T'as bien raison. Donne-moi le montant du loyer.
1: 1133 euros.
0: 1133 euros.
2: À Nîmes, hein.
0: Ouais, oui, mais tu sais quoi ? Mais bien sûr,
1: crédit,
0: attends.
1: C'est pas un loyer.
0: Mais c'est pareil, on prend quand même. 1163. Josiane, c'est quoi là pour le loyer, Josiane ? Bah oui. Josiane, qu'est-ce qui se passe, Josiane ? Josiane ?
3: Dans ma chute, j'ai avalé un pigeon en plein vol.
0: Oh, merde. Vous remontez pour faire le chèque quand même ?
3: Non, je vais me faire vacciner d'abord.
0: Ah oui, d'accord.
3: Si ça se trouve, j'ai jusqu'en route.
0: Ah oui,
3: ça se taxi !
0: Ah ça, le pigeon parisien, c'est ça. 1133 euros, c'est le loyer de Marie. Marie, on t'envoie ça chez toi.
1: Merci,
0: à la maison à Nîmes.
1: Coé.
0: Bisous, t'es un amour.
1: Merci beaucoup.
0: Bisous, bisous.
1: Merci.
0: Je t'embrasse.
1: Bisous.
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0: Le top de Stouff après les news de 8h30, ce sera quoi ?
5: Le top 5 des questions gênantes.
0: D'accord.
5: Qui gênent pour répondre quoi.
0: D'accord, très bien. Bon, on verra si ça nous gêne, ne bougez pas.
2: Bisous.

0: la nuit de samedi à dimanche après s'être encastré dans une glissière en béton. Qui sont les riches en France? L'Observatoire des inégalités a publié hier son dernier rapport. 4,8 millions de personnes sont considérées comme riches d'après l'organisme. Pour en faire partie, il faut gagner au moins 4 300 euros par mois après impôt pour une personne seule. Le total des 500 plus grandes fortunes a été multiplié par 6,6 en 20 ans. Luc Holtz vient de quitter Mannheim et le FC Metz pourrait en profiter. Le coach luxembourgeois, ancien sélectionneur national du Grand-Duché, est pressenti pour prendre les rênes des Grenats. Il avait déjà été approché en janvier, mais son contrat en 3e division allemande l'avait alors retenu. Son départ des bords du Rhin relance sérieusement la piste messine.
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0: Un ciel bien chargé en nuages ce mercredi en Moselle avec encore des averses et du vent en rafale. Les températures vous laisseront peut-être sur votre faim. Après la chaleur de la semaine dernière, place à la fraîcheur. Il fait 12 à 14 degrés en ce moment. 13 à Forbach-Creuse, Valfar, Hébersvillers, Saint-Bouz et Boulay. 12 à Bouche-Porne, 19 à 21 l'après-midi. Le temps va rester assez instable jusqu'à la fin de la semaine. 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
1: Salut, 8h35, petit message.
2: Bonjour.
3: Salut Chloé, salut l'équipe.
4: Salut.
3: La séquence sur le Burrit Machine, c'était exceptionnel.
1: On remettra.
3: Exceptionnellement drôle, mais par contre, maintenant, qu'est-ce que j'ai la dalle, hein. 7h42. Des bisous l'équipe, bonne journée.
1: Salut mon ami, salut. Vous savez qu'il fut un temps, tout à l'heure à 9h on fêtera la journée de la radio, c'est demain en théorie, mais nous on a déjà commencé hier. On vous ressortira des cartons un extrait de Nikos Aliagas dans un Koei TV en 2006.
5: Ouais.
1: Moi j'étais envoyé spécial, lui faisait, il était là pour la Starac.
5: La promo de la Starac 7.
1: Il faisait là, ouais, si vous imaginez, ouais. Il faisait la promo de la Starac 7 et moi j'étais l'envoyé spécial dans le public et on prenait des gens. Alors on a revu les images tout à l'heure avec Corentin.
5: On a coupé, on a
1: dépipé
5: un peu.
1: J'ai hâte de vous faire écouter dans sa version quasiment intégrale. Je dis bien quasiment intégrale parce que bon, il y a une ou deux petites choses quand même qu'il a fallu nettoyer. 2006, hein, c'est que voilà. Mais tout ça pour dire que quand on faisait des émissions le matin. Vous savez que nous, il ne faudrait pas me pousser fort pour qu'on mange une petite côte de bœuf. Souvenez-vous quand il y avait un burger qui se baladait les burgers comme on les a explosés. Quand tous les gens qui nous écoutent, qui sont levés depuis 4h30, 5h30,
5: oui, à 10h30, c'est midi.
1: Ça va aller.

0: chiffre d'affaires.
1: Ah oui.
0: C'est comme si tu disais à un épicier, disant à chaque fois que les gens payent, tu dis non. Tout ça dans ta poche en fin de journée, bah il va te dire bah non en fait parce que
1: tout
0: c'est
1: que tu redistribues.
0: C'est une fois que j'ai tout payé, j'ai payé l'électricité, etc. Bah non,
1: c'est-à-dire ils ont du mal à comprendre.
0: Tout le monde quasiment comprend ce truc-là, mais t'as toujours des crétins qui ont accès à des claviers d'ordinateur et qui te font des news, qui n'ont toujours pas compris que tu peux gagner 1 500 000 euros et perdre de l'argent à la fin de l'année. Ouais. Parce que si t'as 1 600 000 euros de charges parce que t'as mis du développement, des machins, etc., bah t'as perdu de l'argent.
2: Après, c'est toi, pas... tu m'as dit que tu margeais à 95%.
0: Je bien sûr. Et je ne paye pas les gens. Donc,
3: des marches.
0: Non, mais voilà. C'est... Donc, effectivement, en France, faut pas parler de salaire.
1: Autre question qui est gênante pour les Français, c'est quand on leur demande tu votes pour qui ?
0: Ah, c'est ça,
1: la,
0: c'est
1: la politique, voilà, c'est un sujet ultra personnel et on n'aime pas trop dire pour qui
4: non,
1: on
4: vote. Non, en France, non, personne ne te dit à la télé ou machin.
0: Moi, j'ai
4: personne
0: trouvé que Stouff, depuis qu'elle avait 10 mois, elle était libérée.
4: Mais oui. Non, mais après, Stouff, elle a eu le courage de le dire.
0: Stouff, elle était libérée d'un poids. Depuis, elle était très honnête, elle distribue des tracts en bas. Enfin, franchement, je l'ai trouvé très. Mais c'est vrai, parce qu'en France, on a beaucoup de partis. On est aux États-Unis.
1: Là, il y en a beaucoup de partis en ce moment, c'est pire.
0: Aux États-Unis, c'est républicain-démocrate.
1: Voilà.
0: Donc les gens, ils se foutent sur la gueule, t'as ceux qui mettent les drapeaux, machin, ceux qui sont là. Mais chez nous,
2: ils revendiquent même aux États-Unis.
0: Ouais, ils sont fiers.
2: Républicains,
4: sur la maison, sur ta maison, c'est revendiqué.
0: Ouais. En France, c'est très compliqué. Moi, je n'ai jamais.
1: Mais en plus, on te met tout de suite une étiquette parce que même si tu vas voter sur les deux, sur les extrêmes, ça va être ah facho d'un côté, facho de l'autre. T'es au milieu, c'est ah bah toi, t'as pas de couilles, tu votes que pour machin. Il y a rien qui va en fait. Tout le monde s'insulte.
0: Moi, c'est pour ça que j'ai jamais fait de trucs sur la politique, jamais parlé.
1: Autre question gênante, et c'est peut-être surtout pour les femmes qu'elle est gênante, c'est quand on pose la question tu pèses combien ?
0: Oh, elle est gênante pour tout le monde.
1: Il y en a qui n'aiment pas répondre. Non, il y a des.
2: Surtout les filles.
0: Mais Stouff, elle ne se pose même pas cette question. Il faut être un muscle pour dire une fille du long, tu pèses combien, toi ?
1: Bah, il y en a qui le posent.
2: Si, quand tu fais un poids idéal, quand tu fais du sport, un poids idéal et tout.
0: Bah, évidemment, si c'est ton médecin, évidemment. Si c'est ton nutritionniste, tu pèses combien ? Dis donc, espèce de porc. Pas quand même pas que je vais te le dire.
1: C'est une question où tu n'oses pas répondre et tu baisses la tête.
0: Je n'oserais même pas la poser.
1: Bah, il y en a qui la posent.
3: Pèse combien, Stouff ?
0: Allez.
2: Anesthésiste, tu pèses combien ? 58 kilos.
1: Non, tu sais que j'ai déjà fait ça.
0: Ouais.
4: Ça peut être dangereux d'ailleurs.
1: J'ai déjà fait ça.
3: Madame, ça fait 4 jours que vous dormez.
1: On va monter sur la balance, ma petite dame.
0: Allez, on continue.
1: Autre question gênante, c'est quand c'est les questions un peu bizarres et approximatives. On vous demande par exemple, tu es dans une situation où tu n'as pas

0: en contact et même réunir leur famille pour célébrer ça. C'est beau, non ?
1: Ça, c'est beau.
0: C'est une belle vocation. Moi aussi, j'ai vécu la même histoire.
2: Ah ouais ?
0: Il y a 30 ans.
2: Ouais.
3: Qu'est-ce que t'avais fait ?
0: 30 ans, j'ai sauvé un enfant qui traversait la route seul.
2: Ah ouais ?
0: Devant le centre des impôts de Saint-Quentin dans l'Aisne.
3: Ah, c'était où tu
0: l'as. Il allait se faire renverser, je l'ai rattrapé au dernier moment.
3: Waouh ! Et du coup, il est devenu animateur radio comme toi ?
0: Pas du tout, il est devenu un inspecteur des impôts. Il m'en a collé pour 15 000 de rattrapage, bâtard, mais.
3: Tout le monde n'a pas la même mémoire que le petit Lamine Dramé. Mais bon, bisous. C'est vraiment une belle histoire.
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3: Salut, merci de nous avoir choisi. C'est Europe 2, à tout de suite.

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1: Salut tout le monde, c'est Europe 2. Ça, c'est Bruno Mars. Dans un instant, c'est ce que vous allez écouter. Merci à vous toutes et à vous tous de venir nous retrouver tous les matins et tous les après-midi entre 15h30 et

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1: Merci, merci Jean-Catex Fini pour ce boulot.
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1: C'est Bruno Mars, salut. Je vous rappelle que tout à l'heure, je vous invite au Puy du Fou. Si vous voulez partir avec nous, si vous voulez y aller, si vous voulez être en famille, l'hôtel, l'un des attractions, vous avez l'entrée dans le parc, vous avez

0: féminin. Mesdames, vous allez apprendre un truc sur votre corps que vous ne connaissiez pas. Sur la capacité, et on savait déjà que les femmes étaient supérieures à nous là-dessus, vous êtes beaucoup plus résistantes à la douleur que les hommes, ça on le sait. Mais si.
1: Oui, bien sûr.
0: Nous on a une petite douleur, on prend des tonnes de médicaments. Là, hein.
2: Mais on est totalement d'accord.
0: Rien qu'un accouchement, moi tu me parlerais d'une idée d'accouchement. Moi tu me parles de.
2: Vous coupez rien qu'avec un petit bout de feuille, c'est la fin du monde.
0: Non, mais souffle, tu vas pas jusque-là. Tu me parles de constipation. Je me sens déjà pas bien, alors si je devais accoucher, je te raconte pas dans quel état je serais. On en parlera dans un instant, j'ai une info. Et puis nous allons fêter la radio et retourner en 2006.
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0: C'était Nikos qui était notre invité à l'époque. Vous allez halluciner, à tout de suite.
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0: Salut, bonjour, il est 9h01, excusez-nous, on est en train de préparer un truc pour demain, donc je vais vous dire, si ça nous fait rire, il y a des chances que ça vous fasse rire, restez avec nous.

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1: Bonjour à tous, les nuages toujours à la relance. Mercredi avec des averses et des températures un peu fraîches, la météo en version longue dans deux minutes. Il était mort en 2014 des suites d'un choc hémorragique causé par une incision de son aorte abdominale lors d'une opération de l'appendicite à la clinique Claude Bernard de Metz. Plus de 10 ans après les faits, les deux chirurgiens responsables de la mort de Corentin Joras ont été condamnés hier à Reims à des peines de 2 ans et demi et 2 ans de prison avec sursis assortis d'amende. Chacun des parents recevra aussi 100 000 euros en réparation du préjudice moral. Il n'était pas présent au moment du prononcé du jugement. À Sarreguemines, un homme s'est livré à la police lundi soir en avouant avoir étranglé sa compagne âgée de 50 ans. Il a tué la jeune femme de 37 ans à leur domicile. Leur enfant de 3 ans se retrouve sans maman. Le meurtrier présumé a été placé en garde à vue. Ce drame porte à 45 le nombre de féminicides conjugaux comptabilisés en France depuis le 1er janvier par le collectif Féminicide par Compagnon ou Ex. Des collèges et lycées sans surveillants hier en Lorraine, les personnels de vie scolaire étaient appelés à la grève un peu partout en France. Les revendications portaient sur les salaires, le droit à la formation, des créations de postes et des recrutements d'assistants d'éducation. Les villes veulent peser sur le sommet du G7 du 15 au 17 juin à Évian-les-Bains. Elles sont réunies depuis hier et jusqu'à demain à Nancy dans le cadre du sommet international des maires Urban 7. Plus de 200 participants, parmi lesquels des maires de plus de 15 pays sont attendus. Pour faire entendre leur voix, ils vont élaborer la déclaration de Nancy, une feuille de route politique qui sera remise à la présidence française du G7 avant le sommet des chefs d'État et de gouvernement à Évian. De nouvelles révélations sur le profil de l'homme suspecté d'avoir enlevé la jeune Liana. Une plainte pour viol sur mineur avait été déposée l'été dernier contre ce père de famille de 41 ans. C'est ce qu'a confirmé hier le procureur de Toulouse. Le principal suspect déjà mis en examen n'était donc pas inconnu de la justice. Dans le même temps, les recherches

devant son collège. La guerre en Ukraine, Kiev et Moscou se rendent coup pour coup. Une frappe de drone ukrainienne sur un bus en Crimée annexé par la Russie a fait 7 morts et 11 blessés. Cela intervient quelques heures après une attaque russe qui a fait 21 morts, dont 15 dans la ville de Dnipro. La piste de Lukols au FC Metz, le coach luxembourgeois passé sur le banc de l'équipe nationale du Grand-Duché est pressenti pour entraîner les Grenats. Il avait déjà été approché en janvier, mais il n'avait pas réussi à se libérer de son contrat avec le club de Mannheim en 3e division allemande. Cette fois-ci, ce n'est pas le cas. L'entraîneur a annoncé en mai son départ des Bordeaux.

Un temps encore passablement agité ce mercredi, les nuages vont défiler et seront porteurs d'averses en Moselle avec encore du vent en rafale, mais cela ne soufflera pas aussi fort qu'hier. Les éclaircies seront très discrètes, les températures un peu fraîches, 12 à 14 degrés en ce moment, 13 à Forbach, Creusval, Farébersvillers et Boulay, 12 à Boucheporne et Saint-Bouze, 19 à 21 l'après-midi. Le temps va rester instable jusqu'à la fin de la semaine. 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
1: Vous nous regardez sur les réseaux sociaux depuis quelques jours et j'ai l'impression que ça vous fait plaisir. Dites-nous si ça vous fait kiffer ou pas. On est sur Twitch, TikTok,
2: YouTube,
1: Coé officiel, YouTube et j'en ai oublié un.
2: Facebook.
1: C'est important Facebook, on embrasse tous les gens qui sont sur Facebook. Ils sont très très nombreux, vous nous regardez. Bon, ça c'est un choix. Vous êtes nombreux à nous dire, mais il n'y a pas la musique. On n'a pas le droit de diffuser les musiques.
3: Oui,
1: si vous voulez
3: les messages.
1: Voilà, il faut écouter Europe 2. Ou l'appli Europe 2, ou partout dans le monde, il faut nous écouter. Mais les musiques, on ne peut pas les mettre sur les réseaux sociaux. Petit message en attendant.
4: Salut Coé et toute l'équipe. Avant que tu donnes ta réponse, je pense qu'un homme devient riche du moment où il gagne plus que sa femme dépense. Voilà, allez, bisous.
2: Ça se tient.
5: Ah ouais,
2: ça se tient.
6: Mais c'est tout répéter.
1: C'est tout ce chiffre que vous allez entendre aujourd'hui qui va faire débat, où on apprend que, en gros, on est riche quand on gagne plus de 4200 et des brouettes euros par mois.
2: Après impôt. Ça après compte impôt. Quand même, l'air de rien.
3: Oui.
2: Mais
1: on n'est pas riche.
2: Mais tu rajoutes un loyer là-dessus, une cantine, comme alors, tu dis, une mutuelle.
1: Tu vis en Corrèze, dans la campagne. Tu vis en Picardie, dans une petite ville. Oui, à 4200 euros.
2: T'es bien. Très bien. Oui.
1: Évidemment que t'es tout seul après impôt. Évidemment que t'es bien. Tu vis dans une grande ville, Bordeaux, Nice, etc.
2: Oui, peu importe, les grandes villes.
1: 1200 euros, t'es pas riche du tout.
2: Non.
1: Alors ça fait toujours bondir les gens qui gagnent 1100 euros en disant bah, si, c'est. Le mot riche n'est pas le bon terme.
2: Non,
1: ouais, c'est pas riche du tout. Moi, je pense que riche, c'est le moment où tu peux te dire je gagne tellement que je peux me permettre.
2: À la folie.
1: Pas une folie.
6: Tu peux mettre de côté déjà.
1: J'ai tellement mis de côté, tellement je gagne.
2: Je peux m'arrêter de travailler.
1: Je pense que pour moi, la notion. Chacun met la notion.

0: tranquillité financière.
1: Ouais, c'est ça.
0: Quand tu sais que ces choses-là sont payées, ok.
2: Il y a un autre truc où je me dis, je suis pas riche, mais je suis content quand même, c'est quand je vais faire les courses, que je peux m'acheter ce que je veux.
0: Ouais.
2: Des marques, des machins, parce que moi, quand j'étais gamin avec ma mère, on achetait des sous-marques,
3: et que quand tu mets ta carte, aussi ça compte, ça, quand tu mets ta carte dans le lecteur et tu te dis pas, oh putain, du vert, pas du rouge, pas du rouge.
0: T'as raison, le fait que tu sois sûr qu'elle passe, les gens qui m'écoutent, même si tu gagnes mieux ta vie, si t'as traversé une galère dans ta vie, que ça t'est arrivé de courir après l'argent, tu l'as toujours dans un coin de ta tête.
1: Bah oui,
0: ce moment où tu payes, tu dis, hey, va-t-elle passer? Ou tu vas au distributeur, le distributeur te dit, bah non, t'auras que 20 euros. T'auras pas plus. Bon, écoutez, en tout cas, voilà. Donc 4200, tous ceux qui gagnent plus, vous êtes extrêmement riches.
3: Salaud!
2: Et il faut vous tondre.
0: Il est lunaire, ce.
1: Vous êtes millionnaire.
0: Dans un instant, les questions d'enfants du mercredi, on en a plein. Nous aurons le Devine Actu tout à l'heure. Nous aurons des nouvelles de Fabrice Lucchini. Je vous dirai pourquoi d'ici quelques minutes. On écoutera Angel et Justice dans un instant sur Europe 2. Mais demain. Demain, c'est quelle journée? Journée de la radio, c'est ça, Stouff?
1: Fête de la radio.
0: Fête de la radio. Donc, on a décidé de nous le prendre un petit peu d'avance. Il se trouve qu'on a du stock, on n'a pas commencé hier. En 2005-2006, j'étais avec toute mon équipe sur, je crois que c'était Fun.
1: Oui. Ouais.
0: Et on faisait une émission le vendredi matin, qui était avec des auditeurs en public, dans le grand studio, qu'on partageait avec les grosses têtes de l'époque.
1: C'est vrai.
0: Voilà, et on filmait, etc. Et on avait plein de stars toutes différentes les unes des autres.
1: Oui.
0: Il y avait des ringards, il y avait des nouveaux, il y avait des actrices.
1: Mais dans cette vidéo, il y a Sonny Anderson, un attaquant de l'Olympique Lyonnais.
0: Oui. Non, mais c'était un mélange de plein de gens qui n'avaient rien à voir les uns avec les autres, et ça créait une espèce de magie. Cette fois, la séquence que vous allez entendre, on est en 2005-2006, Nikos vient pour la Starac 7. Ça vous donne une petite idée. Ouais. Alors, je vous explique. Je suis dans le public. Autant vous dire, vu la taille du studio, à 4,50 m de lui. J'ai un micro, lui, il a pris ma place, et je suis dans le public pour faire chanter des auditeurs qu'on a juste sélectionnés une seconde avant. Qui savent pas bien ce qu'ils vont chanter.
2: C'est pareil, ils ont des textes aussi, eux.
0: Voilà, alors, je réexplique parce que c'est important. L'invité qui était Nikos, on lui dit, tu prends ma place, voilà le texte qu'on a écrit pour toi.
1: Et ça commence maintenant.
0: Et on y va.
4: Et bonsoir à tous, bonjour, il est 8h59 et 15 secondes. Avec nous aujourd'hui notre envoyé spécial en France pour trouver les nouveaux talents de la Star Academy 7. Ils sont tous passés par là. Il y a eu Jennifer Nolwenn, Grégory, Pachi, non je déconne.

0: Il y avait notamment des chansons des gens du public. Bah, voilà. Donc, on arrive à la fin de cette séquence. Mmh. Et le mot de la fin, c'est Nikos qui l'a. Écoutez, je pense que de votre vie, vous n'aurez jamais entendu Nikos finir une phrase ou une émission de cette façon-là.
1: Tu veux finir, Nikos ?
2: Oui, beaucoup d'émotions, en effet, sur ce plateau. Beaucoup, beaucoup d'émotions, Bouboule. Je n'ai pas senti ça depuis que j'ai vu Armand Altaï sans maquillage. Voilà, c'est fini. Et avant de se quitter, comme dit le dicton du jour, celle qui pense que l'amour n'a pas de limite n'a pas vu souvent toucher ma bite.
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4: Est-ce qu'il leur dira The Voice ou
5: Changement
0: d'époque.
5: Les problèmes, tout ça.
0: Tout ça, c'est pour rire, c'est pour vous amuser, vous changer les idées. Mais oui, les plus jeunes, on était déjà là à l'époque 2006. Il y en a peut-être qui nous écoutent, qui n'étaient pas nés. Notre stagiaire, par exemple, c'est le cas.

0: mais oui, j'aime bien et j'aime tout ce qui est c'est tout ce genre de trucs là. Donc oui, j'ai conduit ça, les camions américains, tout ça aussi j'aime bien.
1: Ça c'est plus galère par contre.
0: Camions américains, les gros trucs là.
1: Ouais, ça c'est plus galère parce que t'as des paliers de vitesse, les vitesses sont très courtes.
2: Ah puis le créneau.
1: Ça c'est plus chaud ça. ça c'est plus compliqué.
3: Salut l'équipe, c'est Kylian Co. Et quelle est la chose la plus ridicule que t'as googlé récemment?
4: Moi, oui, qu'est-ce que t'as googlé?
5: Googlé.
0: Je peux pas vous le dire.
5: Rechercher sur Google. Ouais. Ah, googler. Oh.
0: Cette nuit, c'est donc j'avais mal à la cage thoracique. Est-ce que je peux mourir dans la nuit?
5: Ah, oui. Google a répondu oui.
4: T'as cherché ça?
0: Mais oui, parce que j'ai. Je me suis réveillé, vous savez que je me suis coincé le cou, j'ai des trucs cervicales, donc j'ai eu une autre douleur, et donc ça m'a dit, ça peut être un déplacement de la douleur, on m'a dit ça peut être une réaction au médicament, et après faites très attention, les douleurs dans la poitrine ça peut être plus dangereux, tout ça à 1h du mat.
2: Jamais demandé à internet.
0: La psychose se met en place, voilà. Et j'étais dans mon canapé, je me voyais en train d'appeler l'hôpital, de réveiller voilà.
2: Nana. Et les médias, alerte au Google.
0: Ouais, non, voilà, donc c'est complètement stupide, mais je suis comme ça. Un dernier.
6: C'est encore Augustine de la Moiselle. Et j'ai une question pour Pietre.
2: Ouais.
6: Est-ce que t'aimes bien manger des chouquettes?
0: Ah non, non mais remets-la-moi, elle est trop mignonne, remets-la-moi.
6: C'est encore Augustine de la Moiselle.
0: Attention.
6: Et j'ai une question pour Pietre. Est-ce que t'aimes bien manger des chouquettes?
0: Mais oui, mais c'est une vraie question, il est 9h20. Est-ce que t'aimes bien manger les chouquettes?
2: Putain, j'adore manger les chouquettes. D'ailleurs, faudrait pas, parce que après, c'est Jean Bidou. Mais...
0: Toi, j'ai vu lesquelles t'aimes bien. C'est celles qu'on a ramenées la dernière fois, c'est les fourrées.
2: Oh. Le vice, quoi. Oh, c'est déjà, les chouquettes, c'est du vice. Et l'autre, elle me ramène des chouquettes fourrées à la crème vanille.
4: Piette, c'est encore Augustine. Quand tu manges les chouquettes, quand elles vont faire dodo, elles vont se coucher où?
2: Dans mon bidou.
0: Allez, reste avec nous. Bisous, ma petite Augustine. T'es bien.

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0: chili. Non, chips. Franchement, elles sont vraiment bonnes.
1: D'ailleurs, il en mange.
0: J'en mange actuellement, ouais. Ouais. Non, elles sont vraiment bonnes et elles sont moins salées que les autres, je trouve, ouais. Et elles ont plus de goût.
2: C'est ce qu'ils disent, ouais. C'est ce qu'ils essayent de vendre. Ouais.
1: Très bien. Eh bien, nous en parlons. Fabrice Lucchini en parlera d'ici quelques minutes. Le Devine Actu, tendez l'oreille, essayez de deviner.

0: ça fouette pas.
1: Alors,
2: aha.
1: Allez-y, trouvez-moi l'actu qui va avec ça et qui va intéresser beaucoup de gens.
2: Ah ben c'est ce fameux débat, est-ce qu'on doit prendre une douche tous les jours,
3: parce
2: deux
3: que
2: fois
3: ça
2: par
3: abîme
2: jour.
3: La peau, ça abîme la peau, ça enlève le truc sur la peau qu'il ne faut pas.
1: Voilà, c'est bravo. Les dermatologues affirment que prendre une douche par jour, une douche par jour, peut éliminer les huiles naturelles et la flore cutanée qui est très bonne sur notre corps.
3: Ouais, il paraît.
1: Trop d'eau chaude. Tout ça, de toute façon, l'eau chaude, c'est à bannir. Pour la circulation.
3: Ouais, mais Stouff. Je sais bien.
1: La circulation sanguine. Très mauvais.
4: Mais c'est pour ça que tu prends un coup de vieux, Stouff.
1: Et les. C'est que c'est pour. Ouais,
4: c'est pour ça qu'on te donne 5 ans. Elle a 22 ans. Hein.
1: C'est pour ça que t'as pris un coup de pelle. Hein.
4: Quand tu prends tiède, toi,
3: je suis obligé de la faire bouillante. Ah, bon,
4: moi, je suis froid.
1: Moi c'est froid. Presque froid par semaine.
3: Je sais pas comment vous faites.
1: C'est presque froid. Trop d'eau chaude et de savon agressif peuvent entraîner la sécheresse, l'irritation, la fragilisation de la barrière cutanée. Ouais. Pour beaucoup, une douche tous les deux jours, écoutez-moi bien, voire tous les trois jours, serait largement suffisant. Bah, attention, en fonction du mode de vie et du climat.
4: Moi-même.
1: Franchement, avec la chaleur qu'il a fait la semaine dernière, une douche tous les trois jours.
4: Ça te fait une croûte. Hein.
1: Ah, avant de c'était avant de passer le savon, tu te passes à l'économe.
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1: 9h30.
4: Épluche.
1: Allez, on s'écoute un petit peu de Evie. Les news dans la foulée. Bonjour, vous écoutez Europe 2. J'espère que vous allez bien. C'est mercredi et tout roule.

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1: Salut, c'est Europe 2, 9h36, des messages, n'hésitez pas, vous me les laissez.
2: Salut Coé, salut toute l'équipe.

0: Et un sondage, c'est lequel aujourd'hui le sondage?
1: Les Français et les jeux vidéo.
0: Ah. Vous savez qu'on est des gros joueurs de jeux vidéo. Et ça y est, le GTA, le jeu le plus attendu du siècle,
1: ouais.
0: GTA sort le... pas 26 octobre
2: en novembre.
3: Ouais. Et justement, apparemment, il faut se méfier des versions bêta là, qui te sortent en ce moment sur Instagram. Télécharger la version bêta et compagnie, c'est que des aspirateurs à...
4: 19 novembre 2026.
0: Voilà, 19 novembre 2026, ouais. Je vous le dis, il va y avoir du RTT dans tous les sens. Vous dire qu'il y aura une vague de gastro qui va tomber, ouais. Qui va déferler.
4: Ça va être repoussé encore après, parce que 19 novembre...
2: Non,
4: il y a Noël qui arrive, donc peut-être que ils vont se dire on va repousser. Quoi, qu'est-ce qu'on sait?
0: Mais non, parce que novembre, pour Noël, c'est pile les bonnes dates.
4: Non, ils vont repousser un petit peu, tu vas voir.
0: Ah non, je te jure que non, ils peuvent plus.
4: Je suis sûr.
0: Ils ont reporté 3 fois, il y a trop d'enjeux financiers, là, ils peuvent plus, sinon il faut venir avec un mot.
2: Je l'aurais dit, c'est pas possible.
0: Il faut venir avec un mot de tes parents qui justifie le retard.
3: Et du coup, qu'est-ce qu'on fait? Nous, on prend une semaine de congé
2: ouais,
4: vous savez, pour la sortie de GTA. Qu'est-ce qu'on en a à foutre?
0: Ouais, mais...
1: Lui, il va encore s'arrêter au feu rouge.
0: Vous savez, Noël, je m'en fous. je m'en fous.
1: GTA, je
0: alors, les jeux vidéo, vous savez. McFly et Carlito ont lancé lundi leur propre marque de chips qui s'appelle Brosti. 6 saveurs différentes, ça se veut haut de gamme. Les chips sont produits dans une ferme. Les parfums classiques comme sel et vinaigre ou barbecue. Et d'autres plus originaux comme couscous merguez. Ce qui n'est pas idiot d'ailleurs.
3: Ouais.
0: Ça doit être bon ça.
3: Et j'ai vu un fraise chantilly.
0: Jambon beurre et un fraise chantilly. T'as goûté toi pas visiblement un peu. T'as goûté.
4: Ça va pas la tête.
0: Visiblement
3: aussi les braises, les licos, les.
0: T'as fait le rayon non? Parce que Théo, le t-shirt ACDC.

0: bon savoir.
1: Un neurologue du Mont Sinaï a demandé à un patient de tirer sa langue pendant 40 secondes par jour pendant une semaine.
2: Pour faire quoi?
1: Comme ça. Fais une expérience. 40 secondes, comme ça. Voilà. 40 secondes par jour pendant une semaine. Deux semaines plus tard, son taux de cortisol avait chuté de l'intervalle d'anxiété clinique à la normale, sans changement de médicament. Le principe, votre cou peut stocker une grande partie de tension corporelle chronique. Pas moi qui vous dirais le contraire. Et cette tension peut garder votre cerveau coincé en mode stress. Alors que si vous faites...
3: Il faut qu'elle soit sortie pendant 40 secondes. Ouais. Il faut faire juste le geste pendant 40 secondes.
1: Et là, pendant que je suis en train de parler, je me dis que la France entière dans les bouchons. Moi, je pense que c'est le meilleur sondage du monde. Ouais. Les mecs qui sortent dans la rue, vous écoutez, vous, d'accord. Les mecs en voiture,
4: Et vous courez,
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1: Ah, on va parler d'un truc à 10h du matin dans 8 minutes, restez là. Julien Courbet hier faisait une enquête spéciale, ils ont peut-être trouvé Xavier Dupont de Ligonnès.
2: Ah ouais, chaud. Ah ouais.
1: Bon, alors moi j'ai vu là un gars, il montre un gars sur le bord d'une route.
2: Non, j'ai regardé la photo de près.
1: Bon, c'est rincé quoi, tous les mecs bruns d'un mètre 80 qui ont une soixantaine d'années avec des lunettes, tout le monde voit Xavier Dupont de Ligonnès. Ouais,
2: non, mais ce que j'aime bien, c'est une photo prise par une Tesla déjà.
3: Non, mais c'est... surtout que c'est prise, enfin c'était il y a quoi, il y a 15 ans, plus que ça.
1: Le truc qui était bien dans cette émission, moi j'ai jeté un œil au début. Par contre, si c'est vrai, ça c'est limite. C'est-à-dire que l'endroit où il a disparu, les mecs savaient qu'il était à pied. Il l'aurait fait, il y avait des témoignages de loueurs de voitures.
4: Oui.
1: Où il serait allé. En tout cas, un type ressemblant. Et les gars disent, bah, en fait, aucun policier n'est jamais venu nous voir. Alors que ça te paraît logique, quand t'as un gars qui est à pied, de se dire on va aller voir les gares, on va aller voir les loueurs de voitures, on va aller... Eh ben non, personne n'est jamais venu les voir depuis le début de l'enquête pour savoir s'ils avaient croisé quelqu'un qui voulait leur louer une voiture. Alors, ça c'est étrange, mais après, la police, elle est aussi parfois... Il fallait aller dans toutes les directions, ils sont parfois surchargés. Mais à la fin de l'émission, ils ont eu un curé. Le curé a dit, bah, je l'ai confessé en 2022.
2: En France ?
1: En France. Et donc, visiblement, il est en France. Et ils ont passé le curé à l'antenne. Alors, visiblement, ça chauffe un petit peu, parce que moi, je trouvais ça un petit peu gros.
5: Bah c'est déjà pourquoi tu vas pas voir les policiers.
2: Non, mais déjà, il a pas le droit. À la base, les prêtres n'ont pas le droit. Ils ont le secret de.
1: Un prêtre,
2: comment on appelle ça, là ?
1: Qui appelle, bah, le secret de la confession.
2: Voilà.
1: Un prêtre qui appelle pour dire, bah, évidemment, il est dû se confesser en 2022. Très étonnant.
2: Et il a avoué les meurtres, c'est ce qu'il a dit.
1: Non, mais et on écoutera ça tout à l'heure, parce que ça chauffe depuis ce matin.

0: Nous reviendrons sur le curé qui est donc passé hier chez Julien Courbet, qui a dit qu'il avait confessé Xavier Dupont de Ligonnès, qui a parlé. Alors, ce qui choque aujourd'hui, c'est qu'il y a des gens qui disent c'est un faux prêtre, il y a des gens qui disent de toute façon il est plus prêtre, et peut-être qu'il n'a plus rien à faire, donc il balance. Et comme me disait Vito dans mon casque il y a deux secondes, il me dit tous les gens qui pendant des années sont allés se confesser au curé, ils doivent chier où ?
1: Ouais.
0: Parce que si le mec commence à balancer les dossiers, hé, hey, le notaire, ouais, sa femme depuis 10 ans, hein, puis elle, c'est pas la dernière, hey, là, les mecs doivent se dire, bah attendez, il n'est pas censé se taire, il n'est pas censé garder ça pour lui.
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0: On parle de tout ça dans un instant, et classement de ce que vous avez commandé, à tout de suite.
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4: 7h02, salut tout le monde, 10h, 1 minute, un point sur l'actu, un point sur la météo dans un instant. Bon, on revient sur les révélations d'hier à la télévision sur Xavier Dupont de Ligonnès. Bon, visiblement, il y a des choses qui vont pas là-dedans. A tout de suite, on revient.
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5: Salut Corey, bonjour à tous. Un temps encore perturbé dans la moitié nord, mais vous pourrez encore profiter du soleil. Si vous êtes dans le sud, je reviens sur les prévisions météo dans 2 minutes. Le cadmium s'invite à l'Assemblée nationale. C'est ce métal lourd, toxique, reconnu cancérogène qui est de plus en plus présent dans nos sols et du coup aussi dans notre alimentation. Les députés doivent examiner aujourd'hui une proposition de loi écologiste pour limiter les risques d'exposition de la population. Toujours aucune trace de la jeune Liana. Les gendarmes ont continué leur recherche hier dans le Gers autour de Fleurance pour retrouver la collégienne disparue depuis vendredi. Une nouvelle révélation est venue assombrir le profil du suspect. L'homme de 41 ans mis en examen pour enlèvement était déjà visé pour une plainte pour viol sur mineur. La guerre en Ukraine, Kiev et Moscou se rendent coup pour coup. Une frappe de drone ukrainienne sur un bus en Crimée annexé par la Russie a fait 7 morts et 11 blessés. Cela intervient quelques heures après une attaque russe qui a fait 21 morts dont 15 dans la ville de Dnipro. Décathlon ne connaît pas la crise. L'enseigne sportive a encore enregistré un bénéfice en nette hausse l'an passé et les salariés veulent aussi leur part du gâteau. Les syndicats ont lancé hier un appel à la grève pour samedi dans les 324 magasins que compte l'enseigne en France pour réclamer une augmentation des salaires. De plus en plus de Français se remettent en

écolo, d'autres encore pour la santé. Le vélo diminue notamment les risques de maladies cardiovasculaires et d'AVC. Le tennis à Roland-Garros avec les premiers qualifiés pour le dernier carré. Grand favori cette année, l'Allemand Alexander Zverev a rejoint hier les demi-finales où il affrontera vendredi le Tchèque Jakub Mencik. Et chez les dames, qualification hier de la Russe Mira Andreeva et de Marta Koski, première ukrainienne en demi-finale. Et puis un biopic aussi très attendu ce mercredi au cinéma, La Bataille de Gaulle, L'Âge de Fer, un film historique avec Simon Abkarian dans le rôle du général. Première partie d'un diptyque qui commence au début de la Deuxième Guerre mondiale. La France s'incline devant l'Allemagne. Certains font le choix de la résistance. C'est le cas du général de Gaulle qui va traverser la Manche. Et puis, côté météo, le temps restera donc bien perturbé ce mercredi dans la moitié nord avec l'arrivée d'une nouvelle perturbation par la Bretagne qui va se décaler vers la région parisienne dans les prochaines heures. Il reste des résidus de la précédente ce matin à l'est. Des averses orageuses sont encore à prévoir localement avec des rafales de vent qui vont souvent dépasser les 50 km/h. Et direction le sud, pour être sûr de profiter du soleil, vous aurez jusqu'à 29 à Perpignan, 20 degrés dans la capitale.

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2: Salut tout le monde, merci d'être avec nous, merci de nous avoir choisis. J'espère que vous passez un très bon moment. Nous sommes là tous les matins entre 7h et 11h et on est de retour entre 15h30 et 18h. Elle est dingue cette émission l'après-midi aussi. Avec notre Tony. Qui est allé manger chez Tony hier soir tout à l'heure?
3: Personne.
2: Bon, dis donc.
3: Tout est calme.
4: Jeudi.
2: Ah d'accord.
3: Ah mais j'ai vu, il s'est pété le crâne.
4: Il lui est arrivé une catastrophe.
2: J'ai vu, mais nous en parlerons, ça va.
4: Ça va être encore pour moi.
2: Ça va, on en parlera tout à l'heure. Bon, je n'ai pas les extraits. Où sont les extraits du truc? Vous avez, on n'a pas de rappel des faits.
4: Si si, t'as un rappel des faits de l'émission.
2: Oui, mais on a rien sur les. Ah voilà. Attention, là on revient, là on va mener l'enquête. Ah attention, il y a Julien Courbet qui mène l'enquête.
3: Pas faire Michel Marie.
2: Et Coco qui mène l'enquête. Si on rajoute Michel Marie et Cyril, on va en avoir pour des plombs.
3: Ah bah là.
2: Hier.
5: On va en parler ce soir.
2: M6 fait un gros buzz, c'est vrai. Ça fait plusieurs jours qu'ils disent on a des nouvelles de la piste Xavier Dupont de Ligonnès. J'ai regardé un bout de l'émission hier. Pas mal fait. Bon, après, il y a des trucs douteux. Il te montre un mec sur le bord d'une route. On dit c'est peut-être.

0: Et généralement, quand tu te suicides et que tu as fait un drame, tu te suicides tout de suite après. T'attends pas à te descendre dans le sud de la France pour te suicider une semaine après. Généralement, c'est assez rare. Tu le fais dans la folie et dans la foulée, d'ailleurs. Parce que ça, généralement, tu pars en une dépression express et tu te flingues.
1: Là, c'était prévu, prémédité. On voit bien qu'il y avait prévu.
0: Donc, il y avait de nouveaux éléments. Et alors, là, on va arriver sur quel extrait, là? On arrive sur l'extrait
2: du prêtre.
0: Alors, il y a un prêtre qui appelle.
2: Mais alors, justement, c'est ça qui peut tout changer. C'est est-ce que c'est ça qui teasait? Donc, ça veut dire qu'ils étaient déjà au courant que le prêtre allait appeler. Ou est-ce que c'est un truc qu'ils ont appris au dernier moment? Parce que, effectivement, si le truc est biaisé, si ça faisait une semaine qu'ils étaient au courant, là, c'est la faute d'M6.
3: Parce qu'ils ont dit qu'il allait avoir un gros rebondissement.
2: S'ils l'ont appris juste 20 minutes ou 10 minutes avant que le prêtre appelle, là, ils peuvent se défendre en disant
0: que
2: ça ne savait pas.
0: Le problème, c'est que tu es producteur d'une émission.
1: Ouais, c'est quand même toi.
0: Tu es en direct.
2: Parce que là, il y a une grosse loose, là.
0: On te dit, il y a un gars qui est au téléphone, qui te dit qu'il a confessé Xavier Dupont de Ligonnès en 2022. Il te reste une demi-heure d'émission.
4: Ouais.
0: Tu fais quoi?
2: Tu
0: finis l'émission en disant on ne l'a toujours pas, ou t'es tenté d'y aller et tu le fais parce que même au risque de se faire planter par un gars qui va te raconter n'importe quoi.
2: C'est ça.
0: Parce que tu sais pas, est-ce que t'as vraiment le temps de vérifier? D'abord, écoutons.
5: Mon père, est-ce que vous êtes sûr à 100% qu'il s'agit de lui?
6: Oui, bien sûr, avec la confession en dit beaucoup. Voilà, exactement.
5: Mais on parle de 2022.
6: Oui. Alors,
5: mon père, je me dois de vous dire, il y a le secret de la confession, donc pourquoi vous nous en parlez ce soir?
6: Parce que depuis maintenant quelques temps, ça fait un an, on revit avec notre évêque de Carcassonne, M. Dalou, donc nous avons décidé aujourd'hui d'en parler.

0: ni celui qui a pris la parole, ni même M6, avant de diffuser de tels propos. Ah. Je déplore donc ce manque de rigueur et de professionnalisme qui a abouti à cette séquence trompeuse pour le public.
1: Mais ça pue le fake. Vous le voyez quand même, vous le voyez, l'évêque qui reçoit un mail en disant « Alors, j'ai eu Xavier Dupont de Ligonnès, je vais le dire chez Julien Courbet. »
2: Est-ce que vous êtes d'accord pour qu'on
1: Est-ce que
2: en
1: vous êtes d'accord pour que je le dise chez Julien Courbet ?
3: Il dit que ça fait un an qu'il est sur le dos avec l'évêque en plus.
4: Oui, mais t'en parles avant à la police. C'est pas
1: non, mais ah oui, c'est ça. On est d'accord, tu vas déposer à la police et une fois que t'as déposé à la police, tu deviens le témoin qui raconte ce qu'il a dit à la police.
3: Moi, ce qui m'interpelle là-dedans, c'est qui va se faire engueuler ? Si c'est ça le buzz qu'ils annoncent depuis une semaine, M6.
1: Non, le buzz, c'était pas ça.
2: Ah,
1: le buzz,
2: voilà.
1: Non,
2: c'était pas ça. C'était
1: de dire qu'ils avaient des nouvelles et peut-être des images de c'était pas ça.
3: D'accord.
1: J'ai l'impression, moi, que ce truc-là, il est arrivé un peu dans le courant de la soirée. D'accord. Et que, encore une fois, je vous le dis, t'es producteur, t'es animateur, c'est ton émission, il te reste 25 minutes d'antenne, tu te dis, qu'est-ce que je fais ?
3: Bah, c'est comme ça qu'il se défend.
1: Je passe à côté et il passera chez Cyril Hanouna demain.
3: Mais oui,
1: ou je le prends ce soir et je prends toutes les pincettes du monde parce que je sais pas bien qui c'est. Bah, je pense qu'ils ont pris la deuxième solution.
3: Bah oui. Et ça, c'est comme ça qu'ils vont se défendre. Ils vont dire, ah bah nous, on l'a eu 20 minutes tard.
1: Oui, mais t'es censé vérifier quand même.
3: C'est pas une vraie chance.
2: Est-ce que tu crois qu'ils ont essayé d'appeler le diocèse justement avant de passer cet homme à l'antenne ?
1: Visiblement non.
2: Bah oui, mais bon, 23h, tu peux
1: appeler. Mais à 23h, tu peux rien vérifier. Tu vérifies pas les papiers, tu vérifies pas l'historique, tu vérifies pas l'identité du gars, tu peux rien vérifier. Tout est fermé. On a plus de son là ?
3: Non.
1: Bon alors, d'après vous, Julien, il s'est fait en papauté ou moi, j'ai du mal à croire que ce soit un vrai prêtre qui appelle pour dire la façon la plus cool du monde. Ouais, il m'a tout dit
2: ou
1: dans
2: alors,
1: la confession.
2: S'il a été, comme on dit,
1: révoqué.

0: je pense que c'est tellement sacré que c'est des choses qui ne se disent pas, et encore moins à la télévision.
1: Mais c'est quand même étrange d'être sûr à 100% aujourd'hui avec tous les suspects qu'on a découverts dans la presse, à la télé, et à chaque fois ça s'est avéré faux.
0: Donc, on est d'accord. Ouais. Allez, bonne journée tout le monde dans un instant.
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0: Je lâche le morceau, je vais dire
1: voilà,
0: où je suis.
1: On voit, on voit.
0: 06 32 3 11.
1: 33 11 32 11.
2: 32 11, j'ai envie de gagner le puits du fou. Là.
0: Allez, t'es con. Le mec il craque, ah, moi je veux gagner. Ah, c'est des cadeaux, c'est jamais pour moi, je veux gagner. Le Uber Eats Machine est sorti. C'est le classement de ce que vous avez le plus commandé cette semaine. Cette semaine d'ailleurs, c'est la viande préférée des enfants, les petits comme les grands, le steak.

0: Merci. Je l'ai rajouté parce que ça me faisait trop plaisir. Vous restez avec nous. Dans un instant,
1: le prêtre,
0: ah, il sera là. Non, il a, on se dirige plus vers info. Hein. À tout de suite, bougez pas.
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0: Vous restez avec nous, plus nos auditeurs tout à l'heure. Et le Puy du Fou.
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0: je ne peux rien dire.
1: Bah, vous l'avez déjà dit un petit peu là.
2: En direct.
0: Non, écoutez, deux fois. Allez. Beaucoup de gens sont venus me voir, mais je dois te dire le secret.
1: Allez, entre nous, on est entre nous là.
0: Les inconnus.
2: Ouais, bah,
0: inconnus.
1: Ouais, bah, qu'est-ce qu'ils ont, les inconnus?
0: Bon, voilà, bon, je peux vous le dire, ils ne sont pas inconnus, ils sont connus, Bourdon, Campan, Pascal Légitimus, mais je ne vous ai rien dit.
1: Bon, c'est pas le truc de fou, mais.
2: C'est pas un gros scoop, ça.
1: Non.
0: Michael Jackson?
2: Ah
0: ouais. Pas mort.
1: C'est pas vrai.
0: Ah, non. Il est sur une île avec Elvis Presley.
2: Mais non.
0: Si, si, ils ont fait Koh-Lanta en 2012. C'est sous le pseudo de Claude et Mohamed.
2: Mais non.
0: Mais je ne vous ai rien dit.
2: Ah ouais, vous êtes au courant que vous n'avez pas le droit de balancer tout ça, hein.
0: Balek, hein. Tom Holland, c'est le frère de François Hollande. Moi, je le dis aussi.
2: Ah bon,
0: hein.
2: Ah ouais.
0: De base, c'était François qui devait faire Spider-Man, mais il ne rentrait pas dans le costume. Et on lui avait proposé un autre Marvel, l'incroyable Hulk. Mais je ne vous ai rien dit. Bien.
2: Mais du coup, vous avez des scoops sur tout le monde, là.
0: Oui,
2: genre,
0: mais alors, j'ai le secret, vous savez.
2: Ah non, mais par exemple, si je vous dis un nom, vous balancez direct.
0: Non, mais dites-moi quand même.
2: Willy Denzey. Et où?
0: Alors, lui, pour le coup, je n'ai plus du tout de nouvelles.
1: Vraiment, il a disparu.
0: Il a disparu, voilà.
2: Laurent Rounac,
0: dans la tortue de Mazinger.
2: Ah ouais?
1: Non.
2: C'est dingue, ça. Gros Quick?
0: Mort.
2: Mince,
0: assassiné par le lapin Nesquik. Quickie le lapin.
1: Ah, le bâtard,
0: c'est même,
1: c'était lui.
0: Je peux même vous dire où est votre prime. Oh. Pour vos bonnes audiences 2025-2026 sur Europe 2.
2: Elle est où?
0: Dans votre cul, voilà. Ah, je vous ai niqué comme des bleus.
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0: Oh là là, après M6, je me fais Europe 2, quelle belle performance. Allez, quelle radio je vais appeler maintenant? Allô?

0: j'ai un petit problème. Mon papa il est venu me chercher en voiture et il tirait la langue. Est-ce que c'est normal continuer comme ça. Vous êtes super marrant.
1: Mais oui, parce qu'il a entendu. Il a entendu notre émission que si tu tirais la langue pendant 40 secondes tous les jours, et ben ça faisait un truc que j'ai oublié que ce que
2: ça faisait.
1: Ça faisait
2: du bien à ton cerveau.
1: Ça fait du bien à ton cerveau de faire.
2: Ça a peut-être soigné ta vertèbre, toi, du coup.
3: Ah oui.
1: Peut-être. Ouais. Peut-être.
2: Imagine déjà que t'as honte quand ton père il vient te chercher à l'école, mais en plus il fait.
1: Papa est là.
2: Bonjour et
1: c'est ma thérapie. Papa va rentrer. Du 1er au 14 juin. L'opération Tous au restaurant revient, ça y est, on est en plein dedans, pour 2 semaines dans toute la France.
2: C'est pas mal ça.
1: C'est bien parce qu'il faut défendre les restaurateurs. Je trouve ça très bien.
2: C'est une belle opération, écoute.
1: Je trouve ça bien, il y a plein de bons restaurateurs en France, de petits restaurants. Un menu acheté, un menu offert.
2: C'est génial ça.
1: L'événement couvre tout type de restaurant, du grand chef étoilé au bistrot du coin, avec des réservations à faire exclusivement en ligne. C'est un truc, c'est The Fork.
3: The Fork,
1: C'est la fourchette.
2: Oui, c'est la fourchette.
1: Pas mal ça, je pense jamais.
3: J'aime bien, moi.
1: T'arrives, t'as un menu, t'as un truc, t'as une formule, c'est pas mal. Les places sont limitées. Faut pas attendre le dernier moment pour réserver, mais en tout cas, c'est une belle idée. Ah, attention, je vais vous donner des plats. Vous allez me dire, ce sont des vrais ou des faux plats. On joue, il y a un petit peu de culture, c'est mercredi. Stouff, je sais que tu as la réponse. Le fion.
3: Bah oui, ça existe. Quoi? C'est un gâteau vendéen.
1: À la cannelle.
2: J'ai jamais mangé de fion, moi.
1: La confiture.
4: Non, mais je connais, j'aime pas.
1: La confiture, c'est comme un flan, d'ailleurs.

0: voix avant de faire un bisou à tout le monde et vous souhaiter une belle journée, de vous retrouver à 15h30. 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
3: Mais oh.
0: C'est vrai, elle n'a pas tort.
4: Oui.
0: Est-ce que vous avez déjà espionné vos voisins, l'équipe?
4: Ah bah oui.
3: Non, pas du tout.
4: Dis-moi oui.
0: Monsieur Vito.
4: Quand j'entends que ça s'embrouille, je mets la... Des fois, je prends un verre pour mettre sur le mur.
5: Moi aussi, j'ai déjà fait ça.
0: Alors moi, je suis... Quand ça s'embrouille, mais jusqu'à une certaine limite.
5: Pour savoir où ça... Ouais.
0: Parce que j'aurais trop peur d'entendre une femme crier, par exemple, machin et tout, parce que dans ce cas-là, c'est... Tu vois, c'est la limite.
4: Mais quand c'est déjà... Je suis allé toquer chez un voisin pour ça, par contre.
0: Moi, j'ai eu une fois, je vous avais raconté, non? Il y avait un immeuble, je venais d'arriver à Paris, il y avait un immeuble, et puis il y avait une petite cour, tu traversais l'immeuble, petite cour, et derrière, il y avait une sorte de petit loft qui avait été fait. Bon, t'es plus proche de la petite maisonnette que... Oui. Voilà. Et moi, j'habitais là. Et donc, j'avais ma petite courette qui faisait 20 mètres carrés avec tout l'immeuble. Et un jour, j'étais dehors, je prenais un petit verre, je te dis ça il y a très longtemps, et j'entendais... Espèce de salaud, enculé! Et ils s'engueulaient là-haut. Bon, eux, je trouvais ça marrant parce que j'entendais que de l'engueulade. Donc, moi, j'étais en dessous. Et à un moment donné, je l'entends dire: je vais me jeter par la fenêtre, c'est tout ce que tu mérites! Je dis: non, je suis madame, je suis en dessous.
4: Je suis en dessous.
0: Non, non. En fait, non, non.

0: Eh oui,
1: t'embrasse, Patricia. Bisous.
0: Moi aussi, bonne journée.
1: Bisous, bisous, bisous. Fred, ça va, Fred?
2: Ça va, bonjour l'équipe.
1: Salut mon Fred, salut. Alors, il a déjà espionné qui, lui?
2: Bah, écoute, moi, au départ, c'était, si tu veux, j'allais à ma voiture pour aller à mon boulot. Ouais. Et je sais pas pourquoi, j'ai levé la tête et j'ai vu ma voisine qui sortait de la douche pour aller à son salon toute nue.
1: Oh. Et ce qui est fou, c'est que c'est hypnotique. C'est-à-dire, tu sais que tes yeux devraient pas regarder. Mm-hmm. Et bah, quand même.
3: Après, moi, c'est toujours pareil, ça dépend du client.
1: Non, bien sûr, puis c'est de la vérification. En fait, tu ne regardes pas, tu es là pour dire est-ce que c'est bien ce que je vois? Attendez. Oui, elle a l'air. C'est quel modèle de douche? Oui, tout à fait, oui. Quel peignoir? Oui.
2: Et le problème, c'est que si tu veux, elle faisait tous les matins. Et moi, quand elle sortait, bah, je le faisais à chaque fois que j'allais à ma voiture.
3: Et du coup, le réflexe de regarder à chaque fois, du coup.
2: Et voilà, c'est ça.
3: Et là, tu nous appelles de la prison, du coup.
1: C'est quand il est tombé sur son mari qui sortait de la douche. Oh non!
4: Mais c'est comme ici, à côté de la radio. Il y a un appartement où il y a une grande télé. Et on voit souvent devant.
1: Et alors, très honnêtement, le monsieur,
5: voit bien.
1: Quand il se lève de son canapé tout nu le matin, tu le vois. Monsieur, je vous le dis, vous avez une très très grande télé. Et
3: une toute petite.
1: Voilà, on vous voit. Salut mon frère, je t'embrasse.
2: Salut.
1: Salut mon ami, on va terminer par Carole. Ma petite Carole, raconte-moi.
6: Oui, bonjour, bonjour l'équipe.
1: Bonjour Carole.
6: Et bien du coup, là où on habite, donc nous on est en maison et notre jardin donne sur des résidences. Et en fait, les petites fenêtres, c'est les salles de bain et elles sont un tout petit peu floutées. Et donc,

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0: Tournus.
1: Ah bon?
2: Bien sûr que
0: oui,
2: ça existe.
0: Ça existe, évidemment que ça existe.
2: Où,
0: ça
2: c'est une ville, c'est très bon pour la gastronomie.
0: Ouais,
2: c'est
0: dans,
2: mais...
0: Regarde dans le 87, par là, je crois que c'est.
3: Ouais. Quoi Tournus.
2: Non, Tournus, c'est sur la route de la montagne.
0: Pardon, un outil, t'as mis quoi?
2: Tournevis.
0: Ah d'accord, ok.
3: En ex-écho,
1: t'as écrit comment, Tournus?
2: Bah comme ça, c'est
0: pronom. T-O-U-R-N-U-S.
2: Ah non, mais faites pas genre, ça existe pas. Si, ça existe.
3: En Saône-et-Loire.
2: J'ai évidemment.
3: Et regarde si Strasbourg, ça existe.
2: Il y a des très bons restaurants, mais bon.
3: Regarde si Strasbourg, ça existe.
2: Bon, on est à égalité.
0: Égalité.
2: Allez.
1: Strasbourg, ça existe pas.
2: On y va. Allez, vite.
1: Allez. Vas-y, Vito, dis une lettre.
3: Avec la lettre D.
0: Quoi? Quoi?
1: D.
3: D. D. Comme Daniel.
1: Ah, c'est plus dur, là.

0: Wow. On y va, petit déj.
1: J'y vais pas.
0: Moi non plus.
1: Merde.
0: Ah. Un horaire.
1: 12h.
0: 2h.
1: Ah oui, merde.
0: Ça rentre dans un trou.
1: Dentifrice.
0: Non.
1: Alors là,
2: bah non.
1: Laisse-moi m'expliquer.
3: Bah non.
0: Quand tu,
3: non, bah
0: il va arrêter. Tu sors d'un appartement. Et il fait rentrer n'importe quoi
1: tu
0: dans un trou.
1: Tu sors ton appartement. Tu rentres ton appartement.
0: Non.
1: T'as fait des trous dans le mur pour.
3: Non,
1: pour...
3: Non,
1: attends.
0: Non, non,
1: laissez-moi aller jusqu'au bout.

0: pâtissier.
1: C'est ouais. La douille que tu mets au bout d'une clé.
2: Ben, ouais. Voilà. Ouais, d'accord.
3: Et t'as mis quoi, toi?
4: T'as mis quoi dans
2: Rémi ouais. Une ville moche.
0: Ouais.
2: Dourdan.
0: Darsbourg.
1: Ah, ils sont tous dans le même coin.
4: Il y a égalité là encore.
2: J'ai gagné.
3: Non, c'est Koé qui a gagné.
2: Ah bah voilà.
1: Pourquoi
2: qui m'a choisi?
3: Est-ce que je t'ai pas pris le
2: Guillaume? Bon, on t'a pas pris Darsbourg, c'est étonnant.
0: Vous m'avez pas pris le dentifrice.
2: Non plus, bah non. Guillaume.
0: À tous les bricoleurs qui m'écoutent, c'est une honte.
2: Direction le parc qui a été élu meilleur parc du monde. Tu vas aller au Puy du Fou avec la famille, les amis, si tu veux. Je t'embrasse, génial. Mon pote. Gros bisous.
5: Merci beaucoup à vous.
2: Salut, salut, bisous, je t'embrasse. Allez, on rentre.

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1: Salut, c'est Europe 2. Bisous à tous. Passez une belle journée. Qu'est-ce qu'il y a, Stouff ?
2: Rien. Sur Twitch, on dit il faut taper dans les villes dans le nord, ça marche tout le temps.
3: Non,
2: ah oui. Douai, Dunkerque.
1: Non, c'est pas vrai. Alors, Dunkerque. Dunkerque, c'est pas.
3: Le Douquet.
2: Le Douquet. Le Douquet.
1: Salut, on revient à 15h30. Merci d'avoir été avec nous ce matin. Je vous embrasse très très fort. Bisous. 15h30, rigolade, jeu des 1000 boules, cadeau, le plein d'essence, c'est ce qui vous attend. Et plein de surprises. 15h30, 18h. Je vous embrasse fort. Bisous.
3: Bisous. Au revoir.
1: Au revoir. Au revoir. Très
4: Coé,
1: bon.
4: C'est fini.
1: Très bon.
4: Pour aujourd'hui, bon. Il revient demain dès 7h sur Europe 2.
0: Et dès 15h30, l'émission qui déchire aussi.
4: L'après-midi.
1: Belle journée sur Europe 2. On revient à 15h30.
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0: Voilà le groupe Coldplay, c'est parfait. Voilà, c'est par avec eux. Bah, peu importe le moment de la journée, franchement, c'est quand ils veulent. Matin, midi, soir, tous les jours. On est toujours content de les écouter. Jamais déçu, jamais. Bonus Pop Europe de Coldplay. On écoute Talk sur le nouvel Europe de Pop Radio.

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0: Ah, et presque midi. Bon, on a presque fin du coup.
1: Ah ouais.
0: C'est Julien Fruité, bienvenue. Bon, je vous joue la playlist Pop Europe 2 pendant 30 minutes non-stop. Beyoncé va pas tarder. Just Stay, Turn the Light Off ou encore Tame Impala juste après les infos sur le nouvel Europe 2 Pop Radio.
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3: Bonjour à tous. Du soleil au sud du pays, de variables à très nuageux.

plateforme de fast fashion Shein écope ce mercredi de 22 millions d'euros d'amende. La répression des fraudes punit des manquements à l'égard des droits du consommateur, notamment en matière de traçabilité des produits, de délai de rétractation de livraison. Le géant chinois dénonce des décisions disproportionnées et discriminatoires. À sixième jour de recherche pour tenter de retrouver Liana, la jeune fille de 11 ans portée disparue à Fleurance dans le Gers. Les gendarmes reçoivent aujourd'hui le renfort de chasseurs et de pêcheurs. Les autorités comptent sur leur connaissance des lieux pour explorer les différents plans d'eau et forêts. De nouvelles recherches au lendemain de l'annonce qu'une plainte pour viol sur mineur visait déjà le suspect mis en examen pour l'enlèvement de Liana.

0: lendemain de l'annonce qu'une plainte pour viol sur mineur visait déjà le suspect mis en examen pour l'enlèvement de Liana. 9 mois après l'incendie qui avait parcouru 17 000 hectares dans le massif des Corbières, l'enquête connaît un rebondissement spectaculaire. 3 agents de l'Office national des forêts de l'Aude ont été placés en garde à vue. Selon le journal Midi Libre, les enquêteurs cherchent à savoir si une cigarette jetée par la fenêtre d'une voiture de patrouille de l'ONF pourrait être à l'origine de ce feu. La suite des quarts de finale à Roland-Garros ce mercredi. Chez les femmes, la Russe Kalinskaya affronte en ce moment même la Polonaise Szwalinska, révélation du tournoi issue des qualifications. Juste après, c'est la numéro 1 mondiale, Zabalenka, qui sera sur le court. Et puis chez les hommes, à partir de 14h, le Canadien Ogi Aliassime sera opposé à l'Italien Coboli. Et puis la nuit prochaine va être très courte pour tous les fans de NBA. Le coup d'envoi du premier match de la finale entre les New York Knicks et les San Antonio Spurs de Victor Wembanyama sera donné à 2h30, heure française. Le dernier titre des Spurs remonte à 2014. Et puis de leur côté, cela fait maintenant 53 ans que les New Yorkais n'ont plus été champions.
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0: De très belles éclaircies cet après-midi au sud du pays, voire même carrément un franc soleil par moment. Malgré des passages nuageux, le temps reste bien lumineux aussi sur la façade est. C'est plus compliqué en revanche sur un grand quart nord-ouest des Hauts-de-France. Au pays de la Loire, en passant par le bassin parisien, la Normandie, la Bretagne, avec encore des averses attendues d'ici ce soir. Côté température, c'est le grand écart. Au nord, c'est en dessous des normales de saison de 17 à 20 degrés. Et au sud, on dépasse le seuil de chaleur. 25 à Toulouse, 26 à Nice et Marseille, jusqu'à 28 degrés dans le Roussillon. Belle après-midi sur Europe 2 avec Julien.
2: Merci Grégory, c'est la playlist Pop Europe 2 pendant 30 minutes non-stop. Alors on écoute ensemble Julien Lib, on écoute aussi Just Stay, Turn the Light Off et puis Tame Impala avec Jenny, le remix de Dracula sur Europe 2 Pop Radio.

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0: 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Beyoncé arrive avec l'un de ses plus grands classiques, Beyoncé juste derrière Julien Lib avec Dis-moi oui sur Europe 2.

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0: Bon, on pourrait peut-être se passer Robbie Williams sur Europe 2, très bonne idée.
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0: C'est toujours une bonne idée, Robbie Williams, surtout ce morceau, dont le clip avait été censuré hein, sur quelques chaînes européennes, jugé trop gore par certains. Robbie Williams, voici Rock DJ sur Europe 2.

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promis juré, je suis célibataire depuis hier, putain. Je peux pas faire d'enfant et bon, c'est pas, hé, hey, reviens, 5 minutes quoi. Je t'ai pas insulté, je suis poli, courtois et un peu fort bourré. Mais pour les mecs comme moi, vous avez autre chose à faire, hein. M'auriez vu hier.

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Allez, 5 fruits et légumes par jour, bah plus que 5 alors. Hein. Ah, je vais me dépêcher. C'est la playlist Pop Europe 2 pendant 30 minutes non-stop. Alors Oria, Soirée mondaine, ça on aime beaucoup. Elle arrive après Sabrina Carpenter et après David Guetta sur Europe 2. Bienvenue.

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13h27, bon courage à toutes celles et ceux qui ont été raisonnables ce midi. Fromage blanc 0% en dessert, c'est bien. Voilà, bon courage parce que tout l'après-midi vous allez penser à la tarte aux fraises. Ça c'est moins bien. Taylor Swift arrive après Regan Bonman sur Pop Radio.

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Et à la rentrée, c'est décidé, là, on se met au tennis après l'été, là. Merci Roland Garros. Hein. Bon, tous les ans, on se dit ça. Tiens, Pierre Demar, il a été aperçu dans les tribunes de Roland Garros, il est en train de faire des bisous, le coquinou. Pierre Demar, je pense à vous sur Europe 2.

On se régale avec la playlist Pop Power 2 pendant 30 minutes non-stop. Et tiens, la Nouvelle-Zélande est le pays qui offre le meilleur équilibre vie pro, vie perso. On se casse ou quoi? Ça fait loin quand même. Bon, Charlotte Cardin arrive après Tame Impala et Jenny, le remix de Dracula.

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Avant COE, voici Justin Bieber sur Europe 2.

0: on est proche de la catastrophe. Donc n'hésitez pas, si vraiment vous voulez être sûr de gagner. Ah si.
1: Bah, les corons, c'est quand même Freddie Mercury.
0: Attends, la dernière fois, t'as quand même entendu Freddie Mercury, t'as dit les corons.
2: Moi, genre, bah, au milieu de la chanson.
0: Oui, bah ouais, écoute, je pense qu'on a bien ri, ça mériterait qu'on refasse une deuxième fois, moi, je pense. Et puis, donc, si vous voulez jouer avec nous, vous envoyez Koé par SMS au 7 12 13 ou vous envoyez votre message au 06 33 11 32 11 ou 20 euros ou 200 euros. Tout à l'heure, il y aura le jeu de la station-service avec le Toupil. Nous jouerons avec le grand retour du décalé quiz.
3: Ah!
0: Oh. Toi, tu n'as jamais joué, toi.
1: Si, bah,
2: moi non plus.
0: On l'a déjà fait une fois. Toi, tu ne l'as jamais fait. Décalé quiz, le principe est simple. Ouais, je pose une question. Il faut être bien concentré. C'est pour ça qu'avec Tony, ça va être très compliqué. Il faut être bien concentré. Oui. Et on répond à la question d'avant. On a toujours une réponse de décalage.
3: Tu n'y arriveras jamais.
1: Oh, je peux mourir.
2: Bah, ça craint, là. Écoutez, Tony et moi.
0: Je l'ai fait une bonne centaine de fois. Si on n'y arrive pas là. Et puis, on testera un nouveau truc tout à l'heure qui s'appelle le SOS Coco. On fera ça en fin d'émission. Vous avez quelque chose que vous voulez dire à quelqu'un, une base de problème réel.
1: Oui.
0: Vous m'appelez, je vous aide.
1: Ok.
0: Mais en contrepartie, je vous demanderai de caser des phrases en plus.
2: Ah,
0: D'accord. Je vais régler tout ça. Direction la Tunisie. Vous allez me dire, mais comment il fait pour partir à Tunis? Je paye pas le téléphone. Nous avons Marouane qui est avec nous. Comment ça va, Marouane?
4: Salut, Coco.
0: Ça
4: Bonjour.
0: Va, mais qu'est-ce que tu fais à Tunis? T'es pharmacien à Tunis? Qu'est-ce que tu fais là-bas?
4: Ouais, je suis délégué médical, en fait. Ah. Je passe mon temps sur les routes. Et je fais de la promotion pour les médicaments auprès des médecins.
0: Ah. Mais c'est génial. Ah. Mais tu peux pas nous écouter en Tunisie. Comment tu fais?
4: Bah si, je suis en streaming. Ah, je vous écoute sur Europe 2.
0: Ah, il a l'appli Europe 2 ou sur tous les trucs de streaming, mais c'est fort.
3: D'accord.
0: Ça.
4: C'est ça.
1: C'est lui qui fait les...
4: Vraiment, vous égayez mes journées, vous... C'est un pur bonheur de vous écouter.
0: Merci, mon ami.
4: J'ai suivi depuis 2000, je te suis depuis la méthode Koé. Et je suis avec toi à fond.
0: Ah, t'es un amour. Tony voulait te poser une question.
1: Est-ce que c'est toi qui fais des cadeaux, tu sais, aux pharmaciens et tous les voyages, les bagnoles et tout, tu sais, pour qu'ils achètent tes médicaments?
0: Il n'y a plus de bagnole maintenant.
1: Ah ouais?
4: Exactement.
3: Mais je rapporte les mallettes
4: nous
3: de billets.
4: Nous sommes les responsables.
0: Qu'est-ce qu'il y a comme petit voyage à gagner, là, si on a été un bon pharmacien? On peut aller où?
3: À Tunis.
4: À Paris.
3: À Paris, du coup.
4: Ouais, c'est con.
0: C'est con dans ce sens-là.
4: Pour les congrès de cardiologie.

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3: Avant de retrouver Martin Solveig dans un instant, c'est ce que vous allez entendre sur Europe 2. Il y aura les secrets d'un couple qui veut durer. C'est scientifique. Je vous explique tout ça dans moins de 5 minutes. Et d'ailleurs, Nathan, on essaiera de voir si ça marche pour le nôtre. Et Piet, tu me diras si ça marche pour le tien.
4: D'accord.
3: Et Corentin, tu prends cette science-fiction.
5: Je suis en couple.
3: Voilà. Et Tony, toi, t'es en couple aussi. T'es un homme sérieux, bientôt papa.
6: Bien sûr.
3: Donc tu me diras si ça marche aussi. Et notre Vito qui réalise cette émission, pareil, il est avec Charlotte depuis combien de temps?
6: Ça a fait 10 ans, là.
3: Ça fait 10 ans. Il lui a fait un petit resto, un petit Burger King. Bon, je peux te dire que mon Vito, il est allé sur les sauces. Là, il a pris les dips, là, il est allé. Il a dit, tu prends poisson, poulet, tout.
6: Et elle a même une glace.
3: Voilà.
7: Et tu vas dans la piscine à boules, t'éclater.
3: Et il lui a dit, la sauce salsa, ça, c'est pour moi. Trois infos qu'il fallait retenir aujourd'hui. Clémentine Autain a décidé à l'Assemblée nationale, c'était mardi, de faire une proposition de loi. Alors, vous connaissez les principes de proposition de loi, les étudier, les machins, les réécrire. Après, elle repart au Sénat, elle est retoquée, elle revient à l'Assemblée nationale. Bon, bah, dans trois ans, il n'y a plus personne de ces gouvernements qui seront là-dedans, donc ça ne sert à rien. Pour limiter les risques d'exposition au cadmium, le métal lourd qui est classé cancérogène, mutagène et toxique, qu'on retrouve, je vais vous la faire courte, dans tout.
7: Mais à la base,

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0: Ivan, je vois qu'elle le prend mal. Je dis, oh, ça, eh, oh, Sébastien Coé, rigolo. Tout le monde ne peut pas faire ça. C'est quoi ton secret pour faire durer le coup? Pied trop vite, vite en une seconde.
1: Changer de partenaire régulièrement.
0: Mais arrête ça.
2: Attends, je note.
1: Bon, moi, ça dure.
0: Mon petit Tony, qui va être bientôt papa.
2: C'est de mettre tout le temps le même parfum et elle se cale dans mon cou, tu sais. Et elle adore ça.
0: Ah bah, c'est très bien.
2: J'ai pas changé de parfum depuis 20 ans.
0: C'est mignon.
3: Les boules caisses.
0: Les boules caisses, c'est-à-dire
3: oh bah, la journée, surtout. Comme ça, tu n'entends pas.
0: Est-ce que le secret, c'est pas le.
3: Oui, tout à fait. Avec un.
0: Ah oui. Ah bon.
3: Tu bouges la tête de temps en temps comme ça.
0: C'est comme dans la soupe au chou, la tête en carton. Oui.
2: Et toi,
0: Nat, c'est quoi ton secret pour faire durer le couple?
4: Se parler, se donner des petits moments, des rendez-vous genre apéro, pas forcément alcool, hein, mais tu sais, où aller marcher, discuter. Non, mais c'est vrai. Se retrouver, en fait, sans téléphone, sans télé, sans enfant, et discuter, partager un moment intime ensemble, où on échange.
2: C'est de la science-fiction, ça.
4: Mais si, ce que tu fais avec moi, obligatoirement d'ailleurs.
0: Ouais.
1: Je lui avais dit aussi.
4: De façon forcée.
0: Non, mais ce qui m'a fait rire, c'est la première phrase. Petit apéro tous les deux, pas forcément avec alcool, mais enfin.
4: Bah non, on picole.
0: L'abus d'alcool est dangereux pour la santé, mais qui, passé 40 ans, fait un petit apéro en disant eh oh, ce soir, c'est jus de tomate.
4: Hein, mais nickel, ça va, on se lâche. Quoi.
0: Bienvenue.
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0: Passez-moi Émilie, qui est en ligne avec nous. Bonjour ma petite Émilie, comment ça va?
6: Émilie. Bonjour, ça va super.
0: Émilie, ouais, tu as 3 minutes pour choisir quelqu'un que tu vas pouvoir éclater au blind test, Émilie. Et tu pourras peut-être gagner 20 euros ou 200 euros. Je te laisse encore 3 minutes, t'as le temps.
1: Pour choisir Nat.
0: Oui, t'as le temps. Tu as 3 minutes pour choisir parmi l'équipe qui tu vas choisir parmi Nat. D'accord. Ne bouge pas, c'est Solveig.

0: tu es déjà là niqué. Ah, oui,
1: mais parfois je t'invite aussi chérie, hein, quand t'as oublié ta carte.
2: Oui, il est très distrait.
0: Non. Attends, je vais vous raconter la suite. C'est que quand j'ai oublié ma carte, elle m'invite avec la carte bis de moi qu'elle a dans son sac. C'est-à-dire qu'elle me dit, t'inquiète, j'ai la copie. Elle dit, c'est pour moi. Je dis, oh, c'est super. Alors, on va commencer le blind test, Émilie. Attention, tu as le choix. Émilie, tu habites où?
3: Alors, moi, j'habite à Lillers. C'est juste à côté de Béthune, dans
0: très
3: les
0: bien.
3: Hauts-de-France.
0: On fait un gros bisou dans les Hauts-de-France aujourd'hui. Le temps va s'améliorer à partir de...
3: Oui.
0: Le temps... Qu'est-ce qu'il y a?
3: Maintenant.
0: T'as dit, toi?
3: Maintenant.
0: T'as appuyé sur le mauvais bouton, t'as entendu? Non, t'as appuyé sur le mauvais bouton. Hein.
3: Non.
0: Si.
3: Non.
0: T'as dit un truc, elle a dit un truc, vous l'avez entendu?
4: Non, j'ai pas entendu.
1: Ah, tu vois, t'entends des voix, mais c'est dingue, t'es possédé par moi.
0: Tu as demandé qui t'aide?
1: Pas du tout.
0: Tu l'aides, toi tu l'aides, je te dévisse la tête. et je te la mets, tu sais où. Et je peux te dire que ce sera un coin sombre de ta personne. Il n'y aura pas la lumière. Écoute-moi bien, ma petite Émilie. Je disais, le temps va s'améliorer à partir de vendredi dans le Nord, il va faire meilleur, peut-être.
3: C'est toujours beau dans le Nord.
0: Non.
1: C'est vrai.
0: Alors, écoute bien, pour gagner des sous, tu as le choix entre Nat, Pietre, Nat, Corentin, Nat, Tony, Nat. Choisis qui tu veux.
3: Non, Nat. Allez, Nat.
0: D'accord.
1: C'est quoi, je te fais le chèque tout de suite.
0: Il y aura des titres. Alors, c'est comme d'habitude. On va commencer avec un premier pour vous chauffer. D'accord ?
3: Ça marche.
0: Je veux l'artiste. Je veux pas la chanson. Des fois, la chanson, c'est trop facile.
4: L'artiste.
0: Je veux l'artiste. Ouais. Première chanson.
1: L'artiste. Je connais la chanson, mais je connais pas.
0: Ils ont des casques de moto.
1: Ah oui, Daft Punk.
0: Ah là.
3: Daft Punk. Ah là.

0: Eh oui.
1: Il a pas de vie, le garçon.
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4: Dites-moi pas que c'est pas vrai.
5: Est-ce que l'équipe est en forme?
6: Ça va.
5: Oui. C'est pas comme si c'était la deuxième émission de la journée. Est-ce que vous allez tenir jusqu'à 18h?
7: Oui.
5: Je n'entends rien. Est-ce que vous allez tenir jusqu'à 18h? Qui j'accélère et je mets la marche arrière. Nous avons avec nous la demoiselle qui habite Béthune. Elle s'appelle Émilie, elle est infirmière. Bonjour ma petite Émilie, infirmière où?
8: Bonjour, alors sur Béthune justement.
5: Ouais, ouais, très bien, c'est l'hôpital de Béthune, c'est infirmière libérale, c'est
8: ça,
5: quoi?
8: C'est ça, non, non, c'est sur l'hôpital, tout à fait.
5: Comment il s'appelle l'hôpital de Béthune?
8: Alors le CHBB.
5: CHBB.
6: Ah, CHBB, c'est mignon. On a sorti une étude il y a deux jours qui disait que les infirmières, c'était la profession qui trompait le plus.
8: Oui, ah,
9: ça intéresse bien.
8: Merci pour mon mari.
6: Est-ce que ça a parlé un petit peu dans le couple, du coup?
8: Ça a parlé du début, en fait. Hein. Ça fait 15 ans que je suis infirmière, j'ai commencé aux urgences. Et oui, la première nuit, en fait, quand je suis rentrée en retard, ça a été scène de ménage.
5: Et c'était justifié ou pas?
8: Ah,
5: j'ai niqué tout le service. Tout le service.
9: Dans deux minutes, il va te demander si tu mets une blouse.
5: Bah évidemment, avec les crocs.
8: Oui,
5: alors attention. Première chanson, ça a été un point pour Nat. Tu fais les calculs, Tony?
10: Je calcule. Un point pour Nat.
5: Parce que je voulais te donner quelque chose à faire. Je ne voulais pas que tu t'endormes.
10: Non, mais ça tombe bien, j'étais en train de m'endormir.
5: Je voulais que tu te dises quand ta chérie va te dire t'as fait quoi aujourd'hui, que tu dis j'ai compté des points. Parce que sinon,
10: il me fait une répute de ouf, lui.
5: Il fait deux trucs. Il compte les points, puis quand l'émission est finie, il va voir Fifou qui gère les coordinateurs d'antenne. Il va le voir. Il fait bon, alors, l'argent, on en a ou pas? Voilà. Alors, attention, deuxième titre.
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9: C'est Sam Smith, non?
6: Non.
10: Non.
8: Il y a
5: du frog muskin.
8: Seul.
5: Hein?
9: Style.

0: Fred Mesquen.
1: Seul.
2: Hein?
3: Style.
1: Oh. Ouais, bravo. C'est ça.
4: Attends,
1: c'est
4: le... tu l'écris.
2: Ça a triché.
3: Mais oui, c'est le chanteur avec des cicatrices sur la peau.
2: Je ne valide pas. Ça a triché.
1: Mais si, c'est le Black.
3: Le Black qui a des cicatrices sur la peau.
1: Ouais, c'est à moi.
2: Ouais,
3: c'est un mannequin.
2: Et oh, on lui a pas demandé son portrait robot. Ouais.
3: Je l'ai pas
2: demandé. C'est le noir qui a des cicatrices. Je ne l'ai pas demandé de faire son portrait. Parce que l'autre, il a démontré ses cils. T'as triché. Je ne valide pas.
3: Mais c'est pas du tout, il s'est gratté l'œil.
2: Je ne valide pas.
4: Elle allait dire paupières en plus.
2: Je ne valide pas. Troisième titre. Troisième titre.
4: Queen.
3: Shakira, je sais pas. Angèle.
2: Voilà, un point pour Nat. Émilie.
1: Ouais, ouais, ouais, c'est ça, je suis en train de dormir là.
2: Non, non, t'as le droit de pas être bonne.
1: C'est pas Angèle. Non, c'est pas Angèle.
2: Si, c'était Angèle, c'est Angèle. La réponse a été donnée déjà, c'était Angèle.
1: Ah, d'accord, ok.
2: Deux points pour Nat. Qui l'eût cru? Deux points à zéro.
4: Mais par contre, Corentin, tu restes de dos.
2: On continue.
3: Il a rien dit là.
2: On continue. Il a fait aussi les oies sauvages.
3: Mais oui.
2: Alors,
4: il y a des gros nénés.
1: C'est pas Cabrel.
2: Non, c'est pas Cabrel. Il a des gros nénés.
4: Ouais.
2: Hein?
4: Michel Belpèche.
3: Non. Belpèche.
2: Non, c'est pas Belpèche, c'est Delpèche.
4: Ah,
2: pardon.
5: Ah, bon. J'ai dans la boue.
2: Allez, on continue.
6: Par contre, j'aurais pas assez d'extraits pour finir le jeu là.
2: Allez, vas-y. Chills.
4: Ah, il y a un film et tout.
2: Ah, mais qui c'est qui chante? Je sais pas.
3: Mais oui, c'est Footloose. C'est avec Kevin Bacon.
2: C'est ça, c'est avec Kevin Bacon. Mais qui chante?
6: Je sais pas.
2: Voilà, c'est Kevin Brouillet.
3: Voilà.
2: C'était le pote de Bacon, ils sont trouvés. Bon, allez, écoute, je ne pensais pas que tu serais.
4: Bah oui, là,
2: on joue tout.
4: Réponse,
2: ouais, ouais, on joue tout sur le dernier son.
4: Ah, j'aime bien ça.
2: C'est qui tout double? On y va.
4: Double? Non.
3: Madonna.
2: Oh, oh
3: Madonna. Vous voyez que je suis pas si nulle que ça.
2: Non, mais alors là, mais c'est parce qu'Emilie est bien plus nulle que toi.
1: Oui, voilà.
2: Emilie, on va jouer sur un truc. Si jamais tes amis t'en parlent ou ton mari, tu diras que t'avais la réception s'est coupée sur Béthune.
1: Ouais, d'accord. C'est ça. Il y a un orage.
2: Je te ferai un mot technique. Je t'embrasse fort, ma belle. Bisous, bisous.
1: Bisous.
3: Bisous, Emilie.
2: T'embrasse. Merci d'être là. Je vous parlerai d'un date qui a bien foiré dans un instant et on sera un tout pile à la station service, oui.
4: Juste pour vérifier.

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1: Justement, si vous venez des grosses têtes, vous êtes les bienvenus chez nous. Vous êtes sur Europe 2, vous ne saviez peut-être pas, ça fait à peu près un mois que nous faisons cette émission tous les après-midi. Entre 15h30 et 18h, nous sommes... Ça va ? Ah, parce que j'ai notre camarade qui fait la vidéo, j'ai vu regarder sa console, il a fait comme, tu sais, comme Jésus quand il a ouvert les bras.
2: C'est quoi tous ces boulots?
1: Je ne savais pas s'il était content ou s'il était en train de me dire tout a pété. L'ordi du visiophone, parce que dans un instant on aura le toupil, je vous explique, en direct d'une station-service. Nous voyons l'auditrice ou l'auditeur qui sera à la station-service. Ce sera un auditeur ou une auditrice? Très bien, qui essaiera de faire le plein de l'essence. Mes amis, voici une question. Et vous allez pouvoir y répondre. D'après vous, est-ce que politique et amour font bon ménage? Pourquoi je vous dis ça? Il y a une vidéo qui a fait tourner sur les réseaux qui est intéressante. C'est une jeune femme qui est en date avec un jeune homme.
3: Oui.
1: Elle se filme, elle le filme, tout se passe bien jusqu'au moment où elle lui demande son orientation politique. Alors, peut-être pas le truc à demander au premier date.
4: Non, jamais.
5: Enfin, après, en même temps, c'est bien de le savoir rapidement aussi, quand même.
1: Il faut le demander quand même. Le gars, au départ, il hésite et puis il dit « Je vote pour Bardella ».
3: Ah.
1: Et la demoiselle, elle s'est levée, elle est partie de la date.
5: Ah bah oui. Alors c'est bien, au moins comme ça, t'es raccord.
3: C'est franc.
5: Ça t'évite de...
3: C'est franc.
1: Ah oui, je suis d'accord. Ça évite de perdre du temps et surtout les longues engueulades les soirs d'élection. Au moins, voilà, si la demoiselle, elle n'aime pas Bardella, au moins c'est...
3: Ça a été Mélenchon.
1: C'est réglé. Qu'est-ce qui est important? Est-ce que c'est important pour vous d'être du même bord politique que ta chérie? Toi, par exemple...
4: Alors nous, on n'est pas du tout politique. À la maison, franchement, on n'a pas de parti et tout. Nous, on veut juste être heureux et pas payer trop d'impôts.
5: Ouais, d'accord.
4: Donc il n'y a pas de dispute sur ce sujet-là parce qu'on n'en parle pas.
5: Vous votez pas de toute façon les deux.
4: Ma chérie vote.
1: Mais quand Éric Zemmour est venu manger chez toi la dernière fois, vous en avez parlé ou pas?
4: Alors on en a parlé un petit peu, mais elle savait pas qui c'était parce que je suis pas là-dessus, tu vois.
1: Truc gênant. Non, cette fois-là, on n'en a pas parlé. Non.
3: T'es obligé d'en parler, 2027, ça va arriver.
1: Vous n'en parlerez pas du tout avant 2027, c'est
4: alors,
1: vrai
4: en fait, moi je pense, et ma chérie pense pareil, c'est que qui que tu mettes en haut, ça sera la même merde.
1: Oui, alors ça, je suis entièrement d'accord. Je pense que la France est un pays... Malheureusement, je pense qu'on est allé... Je pense qu'on a mis un bout du capot dans le mur ça va être dur de ressortir sans avoir une éraflure. Et peu importe qui tu mettes, une teub ou un génie, je pense que ça va être tellement compliqué parce que tout ce qu'il va falloir faire passer, les gens derrière diront « Ah non, 49-3, 49-7, 49-8 »
6: T'as des contrepoids de l'autre côté.
1: Et grève machin, et grève truc, et blocage, et ça ne passera pas. Monsieur Corentin, t'as besoin de la même orientation ou pas?
7: Non, moi en ce moment, elle est au bord de la route, tard le soir, donc c'est nickel. Moi, il n'y a pas de bord politique. Moi, je m'en fous. J'en ai pas.
1: Il n'a pas de chérie, c'est pour ça. Pietro, vous parlez politique.
5: On l'avait compris. Oui, mais on est à peu près d'accord sur les trucs. Le truc, c'est qu'effectivement, si t'es une personne qui est RN et l'autre LFI, t'as intérêt à habiter à côté d'un commissariat parce que ça te fait des soirées animées.
1: Oula, moi, j'en connais. Je connais des couples. La dame, elle a plutôt tendance à être LFI. Et le monsieur, alors, il n'est pas extrême droite, mais il est bien à droite. Et ça crée des problèmes à chaque fois.
5: Mais regarde, ce qui est drôle.

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3: En direct d'une station-service, alors que dans un instant, nous aurons le jeu des 1000 boules qui va peut-être vous faire gagner jusqu'à 1000 euros. Vous envoyez Coé, C-A-U-E-T au 7, 12, 13. Le jeu de l'équipe tout à l'heure, le décalé quiz, date depuis tout à l'heure à l'appréhende, elle ne l'a jamais fait.
4: Mais oui,
3: la règle, écoute, elle est simple.
4: Vous mettez la pression.
3: Tu restes concentré sur la question d'avant.
4: Mais
3: tu
4: c'est
3: réponds,
4: ça, le problème.
3: Tu vois, une question de décalage. Il ne faut pas se laisser influencer sur la personne qui cherche. Elle est en direct d'une station-service. Il y a des belles montagnes. Quelque chose me dit. On n'est pas à Roubaix là.
5: À Albertville.
3: C'est où, tu es où exactement?
4: En Auvergne.
5: Par contre, j'entends rien. Péage de Saint-Arnoult.
3: C'est très bruyant, j'entends plus les voitures qu'elle. Le prénom, c'est quoi, pardon?
6: C'est Audrey.
3: Audrey!
5: Non, mais cherche pas, elle n'entend rien de ce qu'on
6: dit. Oui, j'entends, mais pas très très bien.
3: Ouais. Alors Audrey, je vais y aller doucement. Où es-tu, Audrey?
6: Alors, je suis à Doussard, du côté de Annecy, en Haute-Savoie.
3: Ah,
4: on va bientôt à Annecy.
3: On va bientôt venir à Annecy, voir un peu, il paraît que c'est très beau. Oui, bientôt, je vais venir.
6: C'est magnifique.
3: Je sais, j'ai hâte. Il fait souvent beau, Annecy?
6: Franchement, on n'a pas à se plaindre.
3: Ah, bah très bien. En plus, on m'a invité à faire de la plongée, manger de la pizza. Je ne sais même pas comment je vais faire tout ça en deux jours. Je vais passer la randonnée.
6: La pizza à Annecy? Mais vous rigolez ou quoi?
3: Non. Il y a quelqu'un qui m'a dit, j'ai un copain qui fait les meilleures pizzas. Qu'est-ce qu'ils font manger? C'est pas les croziflettes? Il n'y a pas un truc comme ça là-bas?
7: C'est bon, ça.
6: Ah, mais oui, c'est vrai, ouais. Exactement.
3: J'ai déjà repéré les trucs diététiques.
5: Oui, oui, oui.
3: Alors, combien tu veux mettre dans la voiture?
6: Alors, je vais mettre 48,57€.
3: Oh là là, madame est joueuse, qu'est-ce qu'on aime ça. 48,57€, vas-y, c'est
6: en
3: le moment.
6: En plus, je suis aide-soignante, donc vous savez, j'en ai vraiment besoin.
3: Allez, alors, tu sais quoi? Alors, applique-toi. Parce que si jamais tu dépasses, c'est perdu. Si jamais tu gagnes, c'est nous qui t'offrons les 48,57€. Quoi, hein? 48,57€. Si tu fais tout pile,
6: oui,
3: c'est nous qui payons.
6: 48,57€.
3: Voilà, très bien.
5: Allez.
3: Madame l'aide-soignante, ça a été ce matin, ça n'a pas commencé trop tôt?
6: Non, j'ai dû changer un peu mon planning pour pouvoir le faire.
3: Je crois qu'elle allait me dire, j'ai dû changer un vieux. J'ai dû changer Monsieur Maurice. Voilà, donc voilà, vas-y, choisis ton essence, concentre-toi et après tu me filmes le compteur. C'est beau les montagnes derrière.
5: C'est magnifique, quand il fait beau comme ça.
3: J'explique. Oui, vas-y. J'explique pour ceux qui nous écoutent. Nous, on voit l'image, là, la station Avia. On les embrasse.
6: On les voit de là?
3: Oui, on voit. Bah, non, la cité à 15 mètres. Non, j'ai pas des yeux. Déjà,

0: Pietre, Corentin, n'essayez pas de retenir ce que je dis, c'est dans le sens de la table.
1: Oui, c'est dans le sens normal.
0: Non, mais t'es en train de fermer les yeux, genre une recette de cuisine. C'est le sens de la table, c'est visuel. Tony, Vito,
1: Tony.
0: Retour Nat.
1: Ah non, pardon.
2: Ok.
1: Il fallait que je dise le prénom d'abord.
0: Tu peux peut-être faire 2 mètres, je vais te gifler. Je te jure, je mange un truc de soupe, je te gifle. Et je prends un effet, je prends un mag machin et le haricot magique, hein, je monte là-haut et bim, et je redescends. Vous avez compris?
3: Donc oui. C'est moi qui commence.
0: Oui, et à ta première phrase, tu ne réponds pas à la première question, tu attends la deuxième.
3: D'accord.
0: Je vous conseille un truc pour ceux qui n'y ont jamais joué. N'écoutez pas la question que je vais vous poser. Oui. Ça va vous embrouiller, gardez en tête celle d'avant. Vous ne devez pas écouter ma question. Quand
3: non,
0: c'est
3: mais
0: pour
3: si
0: vous.
3: Tu me poses la première question que je n'écoute pas, je ne vais pas savoir.
1: Le premier tour, ça va, toi. Le premier tour, ça va, c'est au deuxième que ça va être compliqué.
0: Voilà. Allez. Merci. Merci. Attention, voici la première phrase. Traduisez, première question, cette phrase en anglais. C'est pas de chance, ça tombe sur toi.
3: Oh,
0: Who farted is in the subway car, guys? Je la refais doucement. Who farted in the subway car, guys? Traduisez-moi cette phrase. Who farted in the subway guys? In the subway car, guys.
2: Donc, on est parti. Maintenant.
0: Nat, que dit la voix du métro quand elle part de l'arrêt 4 septembre à Paris sur la ligne 3?
3: Qui a pété dans le métro, mec?
0: Bonne réponse, Pietre. Donne-moi la première phrase du refrain Les Baloches de Patrick Sébastien.
2: Prochain arrêt, Bourse.
0: Oui, Corentin, quelle sentence est prononcée quand une personne est éliminée du maillon faible?
4: Fais-nous voir tes baloches, Patoche.
0: Tony, quel est le cri de la vache?
4: Éliminé. Non. Vous êtes le maillon faible.
0: Voilà. Vito, quel mot n'arrêtez pas de dire Karine Lemarchand sur ses lives TikTok? Nat, si on parle de son métier, on peut dire qu'elle a un flelou et...
3: Gay.
0: Pietre, comment appelle-t-on une personne privée de la vue?
4: Un opticien.
0: Corentin, qui a chanté la chanson Où sont les femmes?
4: Un aveugle.
0: Tony, quel mot d'argot, commençant par un P, désigne un alcoolique?
4: Dave.
0: Où sont les femmes?
4: Patrick Juvet.
0: Quel con. Vito, qu'est-ce qui est gros, rempli de vin et qui se conserve dans les caves?

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2: Dans un instant, je vais garder vos enfants. Besoin de faire une petite course, besoin de souffler. Vous avez un enfant pénible ou un enfant très sympa, mais chiant. Quand c'est son enfant, on a le droit de dire qu'il est chiant. Les gens le vivent, ouais. C'est le leur. Ils ont le droit de le savoir. Ils le savent. Donc dans un instant, je vais garder vos enfants. Comme ça, on essaiera de voir s'ils ont fait des bêtises. J'adore ce moment-là. Mais c'est le moment aussi de faire un bisou à la France qui ne bosse pas. Prenons ma petite Célia. Pourquoi elle travaille pas, ma Célia?
3: Bonjour Coé, bonjour l'équipe.
2: Du coup, Célia, ça bosse pas? Tu faisais quoi avant? Pourquoi tu bosses plus? Raconte-moi.
3: J'étais préparatrice de commandes et en fait, ça me gavait. Donc, voilà. J'avais plus envie. Donc, j'ai arrêté.
2: T'as arrêté. Et là, tu cherches dans quoi?
3: Je cherche dans rien du tout.
4: Voilà.
3: Pour l'instant, je profite d'être au chômage. Je reste un petit peu au lit. Je traînaille. Je regarde Netflix.
2: Je vais encore me faire défoncer par les gens qui disent.
4: Ça va faire plaisir à la France qui bosse.
2: Ouais, les gens qui vont dire ah ben voilà, ben c'est nous qu'on paye. Mais tu vas retravailler un jour?
3: Peut-être quand je serai décidé.
5: Après l'été.
6: Mais quel âge t'as?
2: Tu cherches dans
3: peut-être
2: quoi?
3: Peut-être après l'été.
4: Mais non, je cherche pas.
3: Je cherche pas. J'ai 24 ans.
5: Ah ouais, t'es jeune en plus.
7: Oh, bientôt la retraite.
4: Ah bah là, du coup, la retraite, elle est vraiment cul là.
2: Dans 42 ans, la retraite, hein, c'est vite fait. Hein, mais t'as pas du tout une idée de ce que t'aimerais faire?
3: Non, parce que.
2: Bon. Non, j'insiste pas, j'ai compris que ça fait chier le travail. On va penser à autre chose.
6: Déjà là, j'ai pas envie de jouer là, ça me fait chier.
2: Allez, tu sais quoi, je vais gratter un astro. T'es quel signe?

0: Ah ben on fait ça en visio.
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5: Je voudrais qu'on fasse un gros bisou. Pas à Dracula, hein. Ça c'est ce qui arrivera dans un instant. Il y aura les news de 17h d'ici quelques secondes. Je voudrais qu'on fasse un bisou à Tiffen qui est en ligne avec nous. Ça va ma petite Tiffen?
6: Bonjour. Attends, l'équipe.
5: Bonjour Tiffen, j'en profite pour faire un bisou à Mel qui est notre standardiste, que tu as eu certainement au téléphone juste avant, parce que Mel on l'oublie.
6: Elle est adorable.
5: Elle est dans son standard qui est à 8 km au bout du couloir. Oui. Encore intelligent, le mec qui a fait les studios ici. Je te fais un gros bisou ma petite Mel, ça va?
7: Ouais, ça va.
5: Parce que Mel elle est fatiguée, tu sais que Mel elle est avec nous depuis ce matin. Ouais. Mel, je l'ai entendu parler à Vito il y a deux minutes, j'ai entendu. Elle n'articule plus. Je pense que tout à l'heure, quand elle va dire à son taxi où je vous conduis, quand ça va, elle va l'amener à l'étranger. Hein. Demain, elle est en Albanie. Hein.
7: Je... Ça, ouais.
5: Bon, alors, Tiffen, comment s'appelle le petit ou la petite? Raconte-moi.
6: C'est Éléonore, donc c'est une fille.
5: D'accord, c'est une fille. Quel âge elle a?
6: 7 ans.
5: 7 ans, d'accord. Elle est comment? Elle est douce, elle est gentille.
8: Éléonore.
6: C'est un petit mélange de douceur et de. Et de dureté en même temps.
5: D'accord. Donc, est-ce qu'elle est alors tu peux me le dire qu'à moi, tu tapes une fois dans ton téléphone si c'est vrai, parce que parfois elle est un petit peu chiante.
6: Oui, je ne mentirais pas. Ah. Oui, bien sûr.
5: Elle a des frères et sœurs?
6: Oui, elle a une grande sœur de 14 ans.
5: Ah d'accord. Est-ce qu'elle fait beaucoup de bêtises, Léonore?
6: Oui, quand même. Oui, ça va.
5: Ah, tu sais quoi?
8: Mais c'est une fille, c'est pas grave.
5: On va laisser passer les infos de 17h, je la récupère juste après. D'accord?
6: D'accord.
5: Je vous explique ce qui va arriver après. Dans un instant, nous allons avoir une très très belle histoire de quelqu'un qui a gagné au loto.
8: Ah ouais? Ah ouais.
5: Une belle histoire. Je peux vous faire peut-être avoir une petite larme à l'œil dans la voiture tout à l'heure. Le jeu des 1000 boules. Et nous aurons tout à l'heure le SOS Coco. Qu'est-ce que le SOS Coco? C'est simple, vous avez quelque chose à dire à quelqu'un. Vous ne savez pas comment lui dire. Une bonne nouvelle, une mauvaise nouvelle, vous êtes fait larguer, vous êtes enceinte, ou machin. Bref, tout seul, vous dites « Ah, c'est un peu triste, ça manque de piment ». Coco is in the house.
8: Ah,
5: j'arrive et je vous donnerai 5 phrases à dire à la personne. Vous pouvez vous inscrire, vous envoyez 06 33 11 32 11, vous jouez avec nous. 06 33 11 32 11, il y aura un beau cadeau à la clé.
9: N'importe quelle info, quoi.
5: Oui, mais nous, et puis on transforme derrière notre équipe d'auteurs, de champions.
10: Jean-Xavier Dupont de Ligonnès qui donne sa situation géographique. Voilà. Je suis là, mais je ne sais pas comment vous le dire.
7: C'est confession.
5: Mais tout est possible, tout est possible. 06 33 11 32 11 ou Coé, CAUET au 7 12 13. L'équipe est en forme?
8: Oui,
5: trop, Nathalie, ça va?
7: Super forme.
5: Ça se passe bien? Bah oui, bien dormi.
8: Toi?
5: Ah, bien dormi, je suis rentré dans la chambre hein, ce matin, un cadavre. Elle était comme ça, elle est allongée. Tu sais quoi?

alpiniste avait atteint le sommet de l'Everest durant le printemps. Il s'agit d'un record absolu, dépassant celui établi en 2019. Et il y a même eu embouteillage sur le toit du monde avec 275 arrivées à plus de 8800 mètres pour la seule journée du 21 mai. Et puis restons dans les nuages pour terminer avec la météo. Rares sont les éclaircies dans les trois quarts nord. Je vous le disais, les parapluies sont même de sortie entre les Pays de la Loire et les frontières du Nord. Quelques averses, conditions beaucoup plus agréables en direction du Sud avec du soleil près de la Méditerranée. Il faudra en profiter puisque demain le temps se dégrade avec des averses pour tout le monde. Les températures auront du mal à franchir la barre des 20 degrés, sauf pour

0: parce que évidemment il y a des artistes qui vous parlent plus que d'autres, mais c'est un beau moment où ils se livrent.
1: Oui.
2: Enfin, ouais.
0: Non, et c'est,
1: on est content.
0: Non, ben, honnêtement, vraiment, c'est bien, bravo. C'est sur C-Star. C'est tous les vendredis. À 17h15, il y a du replay si vous le ratez et tout et tout. Là, te va bien ?
1: Je vais très bien, je suis en pleine forme, je suis ravie d'être là.
0: Ah, évidemment, c'est le 29h.
3: Non, tu peux être en pleine forme.
0: Il manquerait plus que ça, elle a bien dormi, il manquerait plus que ça que Nosferatu se soit pas reposé. Alors, Pietro va bien ?
4: Ça va,
0: toi toujours.
4: Oui, moi, indestructible.
0: Toi, la vie est une fête, hein. L'URSSAF te rattrape, les impôts, t'es heureux quand même.
2: Voilà, bon. Il a une force de faire
0: mais
2: ça.
0: Mais il est fabuleux.
2: Mais moi
0: je l'ai déjà vu, Pietre, se prendre 8 ananas, c'est-à-dire un mail.

0: une thalasse. Il ouvre, il dit oh putain, ah oh, c'est pas vrai, oh merde, oh putain. Je lui dis ça va Pietro?
1: Super.
2: La femme le dit tout le temps, il est, c'est tout le temps dans la merde, ça t'empêche pas de manger de.
0: Non mais il est incroyable.
3: Il est facile, bon. Un caractère, il est facile.
0: Dormir, on va dire. C'est au-delà de facile. Les gens qui nous écoutent là, qui sont dans la voiture. Moi par exemple, j'ai un blocage. Le samedi, quand j'arrive, je suis en week-end, je refuse d'ouvrir mon courrier. Il attendra le lundi.
4: Et tes WhatsApp aussi.
0: Ou le soir, oui, aussi. Le soir, je refuse d'ouvrir une lettre. Je me dis qu'elle d'abord, elle peut attendre le matin.
4: C'est vrai.
0: Et surtout, si c'est une mauvaise nouvelle, tu vas cogiter toute la nuit. C'est un truc que je vous invite à faire, ça. Vous pourrissez pas le week-end avec ce genre de truc. Ça peut attendre le lundi.
4: Enfin, le recommander en général.
0: Non, les recommander. Mais tu le prends, mais t'es pas obligé de l'ouvrir.
2: Mais tu sais que c'est une tanasse. C'est encore pire. Des fois le recommander, tu te dis, waouh, c'est une méga tanasse. Et des fois, c'est une toute petite tanasse.
0: Ouais. C'est vrai que c'est rarement ta femme qui te dit, je t'aime, j'ai très envie de toi, je te l'envoie recommander.
2: C'est un héritage qui tombe.
0: Ouais, c'est assez rare. Bon petit Corentin, va bien?
4: Bah, ça allait bien. Et puis, t'as dit deux mots qu'il fallait pas. Ursaf, un peu.
0: Bon, nous avons la petite Éléonore, qui est la fille de Tiffaine. Éléonore, elle a 7 ans. On est dans quel coin de France, Tiffaine?
5: À côté de Tours, à Amboise.
0: Ah. Allez, passe-moi.
4: Elle est au centre, du coup.
0: Comment?
5: Oui.
4: Ah, Éléonore.
0: Elle est au centre. Elle est au centre. Si, c'est bien.
4: C'est pas mal quand même.
0: C'est bien.
5: Ça va. Oui, ça va.
0: Eh bien, pour un mec qui est levé depuis 4 heures, si, c'est bien.
5: Oui.
0: Franchement, moi je connais des gens, ils ont plus de vanne, passé 2 heures de... Ouais. Allez, on y va, passe-moi Éléonore. Je vais lui faire un bisou.
5: Ok, Éléonore. Direct là, comme ça?
0: Direct. Pourquoi? Il faut la préparer? Faut lui donner de l'alcool.
5: J'ai un peu peur qu'elle dise trop.
0: Elle va manger. Mais bon. Faut chauffer le moteur. Direct, tout de suite.
5: C'est pas secoué.
0: Vas-y. Mais tu vas voir. Moi, bon, ma petite.
6: Bonjour.
0: Coucou, ma petite chérie d'amour. Comment ça va?
6: Très bien.
0: Ça va, Éléonore? Maman, elle m'a dit que t'étais une gentille petite fille.
6: Oui, mais je suis toujours une petite fille.
0: Mais tu es une

0: Tu as 7 ans, il paraît.
1: Oui, j'ai 7 ans.
0: C'est quand ton anniversaire?
1: Au mois de janvier.
0: Ah, d'accord. Bon, alors il faudra que pour le prochain anniversaire, on pense à t'appeler pour te faire un bisou, c'est important. Tu travailles bien à l'école?
1: Oui.
0: Ah oui, bon, ben voilà, ça c'est bien. Est-ce que tu as un petit copain?
1: Bon. Non.
0: Si, elle peut avoir un petit chéri, Éléonore.
2: Ah, c'est bien.
0: Elle peut avoir un petit amoureux. Elle peut avoir un
1: amoureux. Non, parce que j'aime pas avoir des amoureux.
0: Ah, t'aimes pas voir les amoureux, pourquoi?
1: Parce que les filles, ils peuvent être toutes seules.
0: Ah. Une fille, ça peut être toute seule. Oui, alors oui, c'est vrai, c'est vrai. Mais tu as le temps, surtout, ma chérie.
3: C'est
0: tu
3: papa
0: as
3: qui lui a pris ça.
0: Tu as le temps.
3: C'est papa.
0: Ma petite Éléonore, est-ce que tu as déjà fait des petites bêtises?
1: Oui.
0: Ah, vas-y, alors raconte-moi tout, j'aime bien ça.
1: J'ai déjà dessiné sur les murs.
0: Bah oui. Demis Roussos, il en a fait une chanson.
4: Kids United.
0: Bien sûr. J'ai écrit sur les murs, bien sûr.
1: J'ai déjà.
0: Et après, ça dépend ce que tu as fait sur les murs. Qu'est-ce que tu as écrit? Bah oui.
2: Mais avec quoi?
1: Éléonore.
0: Ah, elle a signé. En même temps, c'était facile de savoir qui l'a fait.
2: Oui.
0: Et oui, l'enquête n'a pas dû durer longtemps. Qu'est-ce que tu as fait d'autre comme bêtise?
1: Je me rappelle plus trop.
0: Ah, bah faudrait faire un effort parce qu'on est à la radio.
1: Si, je me rappelle. Je l'ai fait aujourd'hui, je fais que d'embêter ma sœur et ma mère.
0: Comment tu les as embêtées en faisant quoi?
1: Ma sœur, je l'embête souvent et je la tape.
0: Ah oui.
2: Je l'enferme dans le congélateur.
0: Et ta maman, tu l'embêtes comment?
1: En criant dessus.
0: Ah d'accord. Qui fait le plus de proutes? C'est ta sœur ou ta mère?
1: Ma sœur.
2: Et elle s'appelle comment? Dis son prénom qu'on puisse l'afficher un petit peu.
1: Gladys.
0: Gladys. Et oui,

0: bien ça. C'est bien. On m'a dit que des fois, t'avais tamponné le travail des élèves dans ta classe. C'est vrai ou pas?
1: Oui, j'ai fait ça.
0: C'est-à-dire, tu tamponnais quoi? Je comprends pas.
1: En fait, à l'école, on avait des tampons et il y avait des bonhommes avec un sourire comme si on était en colère, un sourire comme si on était content. Et en fait, on avait fait un travail et maîtresse, elle doit tamponner si c'est bien ou pas bien. Bah et oui. Moi, j'ai dit que c'était tous mauvais. Du coup, j'ai tamponné le bonhomme. Le morceau.
2: C'est bien, pour être la meilleure de la classe, du coup.
3: Bah, on peut pas lui en vouloir.
4: Bah, c'est drôle.
0: Et en plus, il paraît que t'as perdu les clés du quad de papa.
2: Oh, c'est mignon.
1: Oui, j'ai perdu les clés du quad et de la moto.
4: Mais ah, perdu ou caché?
0: Ça commence à faire beaucoup.
4: Tu les as perdus ou tu les as cachés?
1: Perdu.
4: Ah. Ah ouais.
0: Mais elles sont où?
2: Bah, t'as perdu.
0: Hein?
2: Tu les as jetés?
1: Hein?
2: Tu les as jetés?
1: Non.
5: Je m'en rappelle pas, j'étais bourré.
0: Papa, il a crié.
1: Oui.
0: Fort.
1: Moyen.
0: Ça va. Il y a toujours un double. C'est ça qui est bien. Je te fais un gros bisou, ma petite chérie.
1: De toute façon, sa moto, elle est vendue.
4: Ça
2: va être pratique de vendre une moto sans les clés.
3: Bah oui. Va cacher les clés de la maison maintenant.
0: Je te fais un gros bisou, ma petite Éléonore. T'es adorable comme tout. T'es trop mignonne.
1: Merci.
0: Tu vois, ta maman, elle voulait te vendre. Eh ben, c'est pas une bonne idée.
2: Non.
0: Elle devrait te garder, elle voulait te vendre.
1: Oui, parce que je suis tout le temps mignonne.
4: Ah, c'est trop mignon.
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0: Si tu veux la crier, t'entends la voix qu'elle a?
3: Bah oui,
4: j'adore.
0: Elle a la même voix que ma belle-fille Victoire. Mais voilà, elle a 18 ans, c'est ça le problème.
2: Elle a perdu les clés du quad aussi.
0: La même voix. Salut tout le monde, c'est Europe 2. Merci de nous écouter. Dans un instant, nous jouerons au jeu des 1000 boules pour peut-être gagner jusqu'à 1000 euros. Le plus pince gagnera de l'argent puisque je fais gagner celui qui a misé le moins.

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2: Avant de vous offrir jusqu'à 1000 euros, sachez que dans un instant, on écoutera quoi, Monsieur Vito?
3: Lady Gaga.
2: Très bien, ça.

0: confiance en toi, Seigneur Jésus. Et là, t'as.
1: C'est le même qui fait le Amen après tout le monde.
0: Oui, c'est ça. Amen.
2: Amen.
0: C'est vrai.
2: T'as toujours un bouton qui est au fond.
0: T'as toujours un gars qui est en décalage. Adrien, il est technicien d'usinage à Calais, Vivoldor. Quel temps il fait aujourd'hui à Calais, mon ami?
3: Oh, il fait moyen, il commence un peu à pleuvoir.
0: Il y a toujours sur la plage, est-ce qu'il y a toujours sur le bord de mer à Calais, est-ce qu'il y a toujours les petites crêpes tunisiennes, là, algériennes qui se font sur le côté?
4: Ouah, c'est bon ça.
0: C'est de la pâte qui est jetée dans de l'huile avec du sucre.
3: Oh, il y a toujours là, oui.

0: Ah bah tant pis.
1: 356 euros, un chouïa, mais je te fais un énorme bisou et j'embrasse toute la ville de Nancy. Vous avez remarqué, vous avez les gaufres sur la place Stanislas sont bonnes aussi. Hein.
0: Ah, très bonnes. Ah, c'est merveilleux.
2: Ça met toutes les rêves de bouffe que t'as, toi.
1: Ouais, j'ai des rêves de bouffe, je connais même le prénom des mecs qui vendent les gaufres. Les trucs.
3: Tu devrais faire un livre de ça.
1: Laetitia et Adrien, ça va toujours, Laetitia et Adrien?
4: Ça va toujours.
1: J'ai les deux montants.
2: C'est proche ou pas?
1: Non. C'est celui qui a donné le montant le plus bas, sans évidemment n'avoir parlé aux autres, qui le met dans sa poche directement, puisqu'on lui fait le chèque dès la fin d'émission. Et le gagnant est...
2: Bravo !
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1: Le gagnant est dans un instant, vous restez avec nous. On aura aussi le nouveau jeu, le SOS Coco.
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0: D'accord.
1: Pas de soucis, ça
0: si,
1: sera fait.
0: Si ta femme elle t'engueule, tu dis c'est Coco, il m'a forcé. Il m'a forcé. Bisous, bisous.
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0: Dans un instant, nous allons faire le SOS Coco. Vous avez besoin de moi ? Je serai là pour vous.

0: il est papa dans la vie? Il est cool, il est détente, il est comment?
1: Lequel
2: papa? Alors, faut savoir que mon papa, déjà, nous, on a des origines portugaises.
0: Oui.
2: Donc, faut savoir que mon papa a un petit peu le sang chaud.
3: Ah, punaise, t'es dans la merde.
0: Je vais adorer ce moment.
2: Ouais. Et je pense que avec ma... Ouais, protecteur.
0: Papa du Sud.
1: Ça ne passera pas, ça.
2: Bah, vous êtes au courant. Il est très dans les traditions, très...
1: Ouais.
2: Voilà, c'est pour ça que j'ai un petit peu peur de
0: d'annoncer. On t'a donné 5 phrases que t'as dû noter juste avant. Je vais lire les 5 phrases qu'on t'a données parce que le principe, t'appelles ton père, tu lui dis papa, faut que je te parle, machin. Éventuellement, je serai Nico, un petit peu plus loin, d'accord?
1: C'est-à-dire que la situation n'est pas assez compliquée, on lui a rajouté 5 phrases en plus à dire.
0: Écoute bien les phrases à dire. Pour gagner, il faut les dire. C'est vrai qu'il a... Alors t'as quel âge toi? T'as 22
4: 20 ans, il a 20 ans de plus.
0: Il a quasiment 20 ans. Alors tu vas dire, c'est vrai qu'il a quasiment 20 ans de plus que moi, mais tu sais ce qu'on dit, l'amour n'a pas d'âge.
2: Ouais.
0: Ensuite, tu devras lui dire, en ce moment, il loue un petit 20 mètres carrés, du coup, je vais pouvoir habiter chez lui. En plus, je m'entends super bien avec sa fille, elle a le même âge que moi.
1: Ouais, nickel.
4: Ça, c'est beau.
0: Il m'a appris tellement de choses au lit, je pensais pas être capable de faire tout ça.
1: Là, on attaque les trucs intéressants, là.
4: Oh là là.
0: Et la dernière phrase, si je t'en parle, papa, c'est parce qu'on attend un bébé et je veux pas qu'il grandisse sans son grand-père. Je pense que vers la 3e phrase, il est possible que ça gueule un petit peu. On le fait tout de suite, mon petit Vito,
1: ou pas? Oui, allez-y. Hein.
0: Allez, on y va. Allez, pour l'instant, je suis pas là. Je serai derrière, tu m'entendras, d'accord?
2: Ok.
0: Allez, on y va. Et on coupe les micros.
5: Allô?
2: Allô, papa, ça va?
5: Salut, ma fille, comment tu vas?
2: Bah, ça va, ça va.
5: Ouais.
2: Dis-moi, j'ai un petit truc à te dire.
5: Ouais, qu'est-ce qui t'arrive?
2: Tu sais que maintenant, je fais mes études sur Paris, je suis sur Paris.
5: Oui.
2: J'ai rencontré un garçon.
5: Oh, ouais.
2: Et en fait, ce garçon, je l'ai rencontré, le feeling est vraiment bien passé.
5: Ouais.
2: Franchement, je me sens bien.

0: accélérer.
1: Non, mais de quoi? Accélérer de quoi? Qu'est-ce qui s'accélère là? Attends, il va pas te demander un mariage non plus. Hors de question, hein. Hors de question.
0: Non, hein. C'est pas ça. Si je t'en parle, papa, aussi, c'est parce que. C'est parce qu'on attend un bébé et je veux pas qu'il grandisse
1: sans. De quoi? Répète! De quoi? Non, mais t'es folle ou quoi? Putain, tu veux me faire un arrêt cardiaque? Culé! Je prends la bagnole ce soir, je fous ta mère dedans. On monte, on arrive.
0: Non, papa.
1: T'es complètement débile, ma pauvre fille. De quoi t'es enceinte? Depuis quand tu sais ça, là? J'en bafouille, j'en permets où? Depuis quand tu sais ça?
0: Je l'ai appris il y a un mois, mais je. Papa, je te jure que je pense que c'est l'amour de ma vie.
1: Je m'en branle, tu réponds quand je te pose une question. Depuis quand tu sais ça?
0: Depuis un mois.
1: Un mois? Putain, mais t'es débile. Tu veux que ta vie, elle se pourrisse.
2: Salut, mon cœur.
1: Tu veux que ta vie soit morte.
2: Salut, ma chérie. Salut. Ça va, t'es en ligne.
1: De quoi? C'est quoi ce voix, là?
2: T'es en ligne avec qui, mon bébé?
1: C'est quoi ce voix? Oh, c'est qui?
2: T'es en ligne.
1: C'est le blaireau, là, à côté, là.
2: T'es en ligne avec qui, mon bébé? C'est avec ton père que t'es en ligne?
0: Oui.
2: Ah, d'accord. Bah, tu l'embrasses pour moi, hein. Bon, papa.
1: Il a fait enculer. Hé, passe-moi le, ce gros-là.
2: Qu'est-ce qu'il dit?
1: Passe-moi le.
2: Qu'est-ce qu'il dit, ton
1: père?
2: Attends,
1: passe-moi le.
2: Attends. Bouge pas. Bisous, ma chérie. Attends, fais-moi un bisou.
1: Passe-moi-le.
2: Moi, un bisou.
1: Passe-moi-le, ce connard.
2: Fais des bisous, toi, t'es coquine, toi.
1: Passe-moi ton blaireau de mec.
2: Oh, je t'adore. Comment t'es habillé, toi?
0: Papa,
2: ah, pardon, attends, je parle à ton père. Ouais, beau papa.
1: Eh, va te faire enculer, toi, déjà.
2: Oui, alors,
1: bonjour. Je vois, déjà, on va partir sur les bases nettes.
2: Ouais.
1: Tu vas te

0: veux juste que tu comprennes.
1: Je ne comprends pas. Ferme ta gueule. Ferme ta gueule, Clara. Tu fermes ta grande gueule.
2: Tout le monde ferme sa gueule. Moi aussi.
1: D'accord, tu fermes ta gueule.
2: Moi aussi, je ferme ma gueule.
1: Ouais, on va enculer. Toi, tu vas plus pouvoir l'ouvrir, de toute façon. Tu vas la fermer de force.
2: Oui, mais monsieur, on est au téléphone, ne faites pas d'efforts. Si on ferme tous notre gueule, il ne va rien se passer, on ne va rien se dire. Et à la radio, ça va faire un mauvais moment.
1: Enculé. Tu sais que je vais le tuer quand j'arrive.
2: Ah oui, bien
1: sûr. Tu sais que je vais le tuer.
2: Monsieur, si on se parle.
1: Je sais que je suis sauf.
2: Non, mais si on se parle pas.
1: Tu sais que je vais le tuer.
2: À la radio, les gens, ils vont s'ennuyer, ils ne vont plus rien entendre. C'est ça le problème.
1: Tu sais que je vais le tuer. Clara, tu m'envoies son adresse, putain, de suite, par SMS, j'arrive.
2: Ah,
1: tu viens de putain de temps.
2: Bon papa, vous pouvez nous payer le lit parapluie, parce que je vous l'ai mis sur la liste de naissance, mais il faudrait payer avant, parce qu'il va arriver bientôt, donc on est un peu ricrac. Parce que moi, j'ai pas touché mon RSA tout de suite, donc vous pouvez payer ou pas? Bon papa,
3: ah, il a raccroché.
0: Papa?
3: Il a raccroché.
2: Eh bien, ton papa est parti.
4: Bah, ça a l'air bien parti, hein. C'est bien passé, je trouve. Hein.
2: Le pauvre. Qu'est-ce qu'on fait? On va le rappeler tout de suite, parce que je pense qu'il faut pas le... Il est déjà dans la voiture. Il prend ta mère.
0: Mais là, je pense qu'il est sous tension, mais soit...
2: T'as été exceptionnel.
5: Ah ouais, dimanche, il sera un beau papy.
2: Attends.
5: Ouais. On veut l'appeler comme vous.
2: Ah, ton père, il va être un papy comme ça, ma chérie.
1: Tiens, tu vas voir le papy. Je suis sur la route,
2: hein. Ah, d'accord.
1: Tu veux que j'ai un accident?
2: D'accord. Vous avez ramené le lit parapluie que je vous ai demandé parce que. Si vous êtes en voiture, mettez Europe 2.
1: Ta gueule, d'accord. Connard. Ta gueule, tu es en main libre. Non, mais... c'est pas le truc à écouter la radio, connard.
2: Monsieur.
1: On passe moi ma fille.
2: Non, mais parce que si vous mettez Europe 2, vous allez vous rendre compte que c'est une blague.
3: Enfin.
1: Ouais. De quoi?
3: Ah ouais.
1: Attends.
2: Moi je m'appelle Coé, on est avec toute l'équipe.
6: Bonjour.
2: Et votre fille, elle a été exceptionnelle. Elle n'est pas enceinte. Elle a son chéri. Son chéri, c'est tout.
3: Et le reste,
2: non,
3: c'est vrai.
2: Non. Son chéri. Tout va bien. Ça va?
1: Putain.
6: Il va pleurer.
2: Mais nous l'appellerons José quand même.
3: Oui.
5: José.
2: C'est une blague.
1: Je déteste.
2: Vous avez été exceptionnel. Ça, c'est un papa protecteur.
6: Mais bravo. Oui, trop mignon.
2: Il a raison de s'inquiéter.
1: Tu sais que là, j'ai mon patron. Je suis réellement en voiture. Je viens de me barrer du boulot.
2: Je suis désolé. Clara était exceptionnelle. Le papa était exceptionnel. Vous avez été incroyable.
1: Elles sont nulles, vos blagues. Clara, je te déteste.
2: Moi, je pense que c'est bien. Hein. Je vous embrasse fort. Bisous.
6: Bisous
2: à vous. Bravo.
6: Bravo.
2: On va vous offrir des cadeaux. On va le mérite, Clara. Bisous à tous. Bisous. Ah, j'adore.
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3: Excusez-moi.
2: Oui, attends, on n'a pas le temps.
3: Il est toujours pas au courant que le mec a 20 ans de plus qu'elle.
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10: Aujourd'hui, Louise est pensée.

0: terminer quand même d'abord le SOS Coco. Si vous avez envie de continuer de faire des conneries, alors des fois vous pouvez avoir un petit truc à dire, vous l'amplifiez. Et vous inquiétez pas, nous d'un petit truc, on vient raconter la suite derrière.
1: D'accord.
0: Faites-vous plaisir. Voilà,
2: c'est
0: donc
2: barré, c'est barré du boulot. Il a pris la voiture. Le mec, c'est chirurgien. C'est vrai.
3: Ouais. Je peux jouer, moi.
2: Je reviens.
0: Qu'est-ce que tu veux faire?
3: Bah, je sais pas, j'ai peut-être des trucs à te dire.
4: On a dit que ça restait entre nous, Nat.
3: Ouais.
0: Ah. Et toi, faut que t'arrêtes de t'inventer un délire avec ma nana. Ouais. Toi, faut que t'arrêtes.
3: Hein. Fais gaffe, il est très jaloux.
0: Ça, à chaque fois, il est là. Quand c'est pas sur Nat, c'est sur ma belle-fille. Fait, t'es au courant pour lui et moi, pour elle et moi.
4: Je sais que ça le vénère de ouf.
0: Ah ouais. Enfin, évidemment,
4: au quart de tour.
0: On vient de l'apprendre et je terminerai sur cette info. Pas bien.
1: Quoi ?
0: Les Français fument de moins en moins. Bien.
1: Bah, oui,
0: si, c'est bien. Les ventes de tabac ont baissé de 8,2% ces dernières années. Ce qui n'est pas bien pour les buralistes, parce que souvent, le buraliste, c'est la vie dans une petite ville. Dans une petite ville.
4: Bah, oui.
1: Oui, mais maintenant, ils vendent des trucs pour les clubs électroniques.
0: Ça fait longtemps qu'ils vendent d'autres choses, mais quand même, ça fait partie des. Souvent, c'est un petit peu le poumon de la ville aussi. C'est façon de parler, ce que je veux dire.
2: Le poumon.
0: C'est le poumon qui est bon, un peu comme ça, mais. Non, voilà, c'est important, les buralistes. C'est-à-dire que c'est quand même con, parce que les Chinois. Dans toutes les grandes villes, ils ont rieuté sur ce business depuis des années. Mmh. C'est au moment où ils l'achètent que les Français fument plus.
2: C'est con.
0: C'est quand même con. Autant vous avez été bon sur les bagnoles électriques, vous n'êtes pas bon sur les trucs des débits de tabac.
2: Mauvais timing.
0: Non, mais en plus, j'ai halluciné. Même dans les petites villes, t'as les familles qui viennent acheter. C'est pas une légende, hein. Les familles chinoises qui rachètent les bars tabac. Il y a des gens des fois qui disent ah, le cliché. Pas du tout.
4: Non, à Paris,
0: pousser la porte des bars et des petits bars tabac dans les grandes villes.
1: Il y a beaucoup de Chaldéens maintenant aussi qui prennent leur relais.
0: C'est assez incroyable. Ouais. Le business, il est, c'est étonnant. Bon, voilà. Et quoi les Chaldéens?
1: Oui, c'est les Chaldéens, c'est une communauté. Je crois que c'est des Iraniens catholiques, en fait. Et tu regarderas, ils rachètent aussi beaucoup de tabac et de PMU et compagnie. Chez moi, c'est partout autour, c'est eux.
0: Je terminerai par un paradoxe sur cette info. Parce que quand je vous dis moins 8%, vous allez me dire c'est bien. Oui. La cigarette redevient malheureusement tendance chez les jeunes. En fait, avec les réseaux, l'image de la femme qui ne fume pas est devenue trop lisse. Elle commence à être délaissée pour l'image de la femme plus rock, plus rebelle, qui s'assume et qui fume des clopes.
1: Ouais, c'est ça. Il y a l'état situation là qui a défrayé la chronique avec ça.
0: Du coup, la cigarette redevient un symbole d'imperfection assumée et se remet à attirer les jeunes.
1: C'est un peu con, parce qu'avec le temps qu'on a passé à les faire arrêter de fumer,

jeune fille de 11 ans vendredi dernier. Les recherches se poursuivent pour la retrouver. Patrick Bruel va-t-il pouvoir un jour remonter sur scène après l'annulation des concerts à Québec? Ce sont désormais ses trois représentations dans la ville de Montréal qui ont été retirées de la programmation. Pas de passage par le Canada pour le chanteur visé par une trentaine d'accusations de violences sexuelles. Quatre enquêtes ont été ouvertes en France pour viol. L'artiste de 67 ans a annoncé la semaine dernière se retirer de la troupe des Enfoirés dont il faisait partie depuis 33 ans. Avoir des congés, c'est bien, encore faut-il les prendre. Un Français sur cinq n'utilise pas la totalité de ses congés payés, selon une étude réalisée pour la plateforme Airbnb. 45% des 18-30 ans estiment qu'il est difficile de s'offrir une pause en début de carrière. D'autres n'ont pas les moyens de se payer des vacances et préfèrent rester au bureau. L'étude estime qu'il faut en moyenne 5 jours de coupure pour ressentir pleinement les bénéfices du temps libre. Elle est en vacances un peu plus tôt que prévu. La numéro 1 mondiale, Aryna Sabalenka, est passée à la trappe aujourd'hui à Roland-Garros. Pas de demi-finale pour la favorite, battue en 3-7 cet après-midi par la russe Diana Schneider. La belle histoire se prolonge en revanche pour Chwalinska, issue des qualifications et qui atteint le dernier carré. Chez les hommes, le Canadien Félix Auger-Aliassime est en piste contre Coboli. Duel 100% italien ce soir entre Berrettini et Arnaldi. Et puis le général reprend du service aujourd'hui sur grand écran. La bataille de Gaulle, l'âge de fer débarque au cinéma. Première partie d'un diptyque qui commence

0: modifier au fil des heures. Elles seront particulièrement marquées entre les frontières espagnoles et les Alpes. La Côte d'Azur et la Corse vont passer entre les gouttes et profiter des éclaircies. Un soleil qui aurait été bienvenu pour faire monter un peu les températures. Très bonne soirée avec Sandra. Tout
1: oui,
0: de suite sur
1: Orange 2. Merci beaucoup Jérémy. On se retrouve évidemment tout à l'heure dans une heure à 19h. D'ici là, le son de la Coupe du Monde qui arrive. Ouais, c'est l'hymne officiel de Shakira et Burna Boy. Et là, c'est This is Theodora sur Europe 2.

C'est d'écouter le Nouvel Europe 2, reste avec nous pour la suite. Avril Lavigne qui va débarquer. Puis aujourd'hui, on est le mercredi 3 juin. Dans 8 jours, ce sera la Coupe du Monde de football 2026. Ouais, ça va se passer au Canada, au Mexique et aux États-Unis. Et ce titre-là, c'est l'hymne officiel. Voici Shakira et Burna Boy. C'est Die Die sur Europe 2.

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0: avec Sandra tout de suite. Aura.
1: Merci beaucoup Jérémy, plein de courage à vous si vous êtes crevés là. Oh là là, milieu de semaine, on est un peu KO en général. Bah, j'ai du bon son pour vous, j'ai Just Stay, j'ai Teddy Swims le tout dernier. Et là, c'est Alex Warren sur Europe 2.

0: bien celui-là, ce nouveau son de Teddy Swims à l'instant sur Europe 2. C'était Mr. Know It All. Faut qu'on parle de Solidays. Ouais. Solidays, ça va se passer sur le dernier week-end de juin. Ça se passe à l'hippodrome de Longchamp avec du très très beau monde sur scène et pour la bonne cause, pour la lutte contre le sida. Et c'est Hélène qui est avec nous. Salut Hélène, bienvenue sur Europe 2. Comment ça va Hélène?
1: Mais ça va très bien, merci. Et toi?
0: Eh ben ça va impeccable. Qui nous appelle d'où?
1: Je vous appelle de La Salle-Saint-Cloud, dans le 78.
0: Ok, t'es pas très loin d'ici, et pas très loin de Solidays en
1: loin.
0: Plus.
1: Non,
0: d'accord.
1: Pas très, loin.
0: Très très bien. Dis-moi, tu fais quoi dans la vie, Hélène?
1: Je travaille dans un établissement financier.
0: D'accord, très bien. On ne dira pas le nom, c'est ça. Hein, je me...

0: Il y a du beau temps, fin juin, ça se tient.
1: C'est ça.
0: Donc ça va être pas mal du tout. Je
1: ça
0: t'embrasse très fort. Et tu sais quoi, je pense
1: non,
0: qu'on se retrouvera sur place parce que il me semble qu'Europe 2 sera sur place. Voilà, parce qu'on est partenaire
1: merci
0: du
1: beaucoup.
0: Festival. Voilà. Gros bisous, Hélène.
1: Gros bisous. Bonne
0: salut,
1: soirée.
0: Bye bye.
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0: Et pour la suite du son, vous restez avec nous. Il y a Bruno Mars qui va débarquer avec I Just Might. Lewis Capaldi aussi et Harry Styles. Vachement bien ça pour bien terminer la journée. C'est As It Was et c'est maintenant sur Europe 2.

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je ne sais pas si vous avez la chance de le voir en concert, Bruno Mars. Ce sera bientôt au Stade de France, 18, 20 et 21 juin. Et là, sur Europe 2, c'était I Just Smile. Pour la suite, pour tout le monde, pour vous tous, que du bon son et cette douceur. Oh là là, voici Lewis Capaldi.

0: Vous écoutez la Nouvelle Europe 2, tiens, je viens de voir une info, mais catastrophique, dis donc. Apparemment, les moustiques pourraient être attirés par les produits anti-moustiques. C'est un comble, cette histoire. Bon, on est foutu. Quitte à être foutu, autant écouter du bon son. Au moins, ça fait du bien, ça. Calvin Harris qui arrive, Manon Lisa et puis Tame Impala aussi, avec Dracula. Bougez pas.
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0: êtes sur Europe de Pop Radio. Vous ne bougez pas dans quelques secondes. Le son reprend très très vite. Mais avant ça, il est temps d'accueillir le seul, l'unique Quentin. Bonjour Quentin.
1: Salut Sandra, salut
0: Bonsoir.
1: Tout le monde.
0: Bonsoir, comment ça va?
1: Ça va très bien. Je suis un peu vexé. J'ai vu un sondage a priori. Les gens qui portent du noir très souvent sont plus intelligents que la moyenne.
0: Ah bah oui,
1: je viens de me regarder de haut en bas.
0: Ouais. Pas un vêtement noir, je peux pas dire, mais il n'y en a pas un seul, et puis jamais d'ailleurs. Tu n'en portes absolument jamais.
1: Faut que je me pose des questions.
0: Alors que moi, je suis très.
1: Ah bah, elle est en noir.
0: Souvent, hein, écoute.
1: Ah ouais.
0: Moi, j'ai le pantalon noir, là, c'est tout, mais bon,
1: c'est
0: à moitié.
1: C'est bien ce que je redoutais.
0: Voilà, bon. Merci pour cette information qui nous confirme bien. Non, je plaisante, mon Quentin.
1: Combien font 2 plus 2 ?
0: Moi ?
1: Ouais.
0: Attends, il est trop tard là. Bon, Manon Lisa, le petit pêcheur, et juste après ce sera Kin sur Europe 2. 12, non ? 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

Salut tout le monde, bienvenue sur Europe 2. Content de vous retrouver, c'est Quentin. On est ensemble jusqu'à minuit. Profitez bien de la soirée, profitez aussi de la playlist Europe 2. 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

Il y a Will.i.am et Britney Spears qui sont pas loin sur Europe 2. 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

0: Elle pourrait, je vous révèle peut-être un énorme secret, elle pourrait rejoindre David Guetta sur scène au Stade de France pour faire une surprise. Une surprise maintenant, grâce à moi. Bibi Rixa arrive, New Religion sur Europe 2 Pop Radio. Je démarre la playlist Pop Europe 2 pendant 30 minutes non-stop.
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Bonne soirée sur Europe 2, il est 21h. Que du bon avec celui qui est en vacances il n'y a pas longtemps. Il a notamment visité le Canada pour la première fois. Julien Lib, dis-moi où, à suivre. Et Mike Smith avec Niall Horan, c'est la playlist Pop Europe 2. Et c'est 30 minutes non-stop.

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2 pendant 60 minutes non-stop avec Louane et Estelle qui arrivent dans un instant. J'aime bien regarder tous les jours quelle est la journée mondiale. Voilà, par exemple, là, des fois ça me donne des idées. Hier, ça m'a donné envie et l'idée de manger des donuts. C'était la journée mondiale du donut. En revanche, il y a des jours où pas du tout. Par exemple, demain, c'est la journée mondiale du naturisme. Ben, ce sera sans moi. Voilà, Estelle, te rencontrera encore sur Europe 2. Oui, je sais.

vous dit d'aller à Solidays. Notamment à l'affiche du 26 au 28 juin, ce sera le 28 juin pour lui le dimanche. Orelsan, on va l'écouter dans un instant. 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Avant Orelsan, voilà Christine and the Queens.

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Ça sent la bonne soirée. Bah déjà, ça commence bien. C'est la playlist Pop Europe 2 pendant 60 minutes non-stop. Vianney a annoncé une tournée dans toute la France 2027-2028.

Bonne soirée sur Europe 2 Pop Radio. C'est la playlist Pop Europe 2 pendant 60 minutes non-stop. Il y aura Miley Cyrus dans un instant. Et puis celui qui se prépare à revenir à la maison. Ça, on est content. Trois stades de France ultra complets. David Guetta s'amuse à remixer Milky Just The Way You Are. 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

0: ça a démarré une nouvelle collection, une collection de porte-clés de toutes les villes où il fait des concerts en ce moment. Il vient à Paris, notamment dans quelques jours, acheter lui un petit porte-clés. Bruno Mars, qu'on écoute dans un instant, Samba aussi sur Europe 2 Pop Radio. Préparez-vous, c'est reparti pour la playlist Pop Europe 2 pendant 60 minutes, non-stop.
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être une folie, la Coupe du Monde, vivement. Et il y aura notamment une nouveauté avec un concert le jour de la finale, un peu comme au Super Bowl pendant la mi-temps. C'est Chris Martin, le chanteur de Coldplay, qui est en train de chapeauter tout.

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L'euphorie Coupe du Monde ne va pas tarder à arriver. Il y en a certains qui l'ont déjà. Bon, moi, je laisse terminer Roland Garros d'abord et on s'intéressera ensuite à la Coupe du Monde. Il y a déjà le morceau officiel signé Shakira à découvrir dans un instant sur Europe 2 après Angèle et Justice.

Merci d'être là sur Europe 2 Pop Radio, minuit. Pour démarrer la nuit, voici, cadeau, la playlist Pop Europe 2 pendant 60 minutes non-stop. Il y a du lourd, Lady Gaga notamment, Born This Way et Bruno Mars sur Europe 2. Bonne nuit.

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0: rien dit.
1: Ah ouais, ah, vous êtes au courant que vous n'avez pas le droit de balancer tout ça, hein.
2: Balek, hein. Tom Holland, c'est le frère de François Hollande. Moi, je dis aussi.
1: Ah, bon,
2: hein.
1: Ah ouais.
2: De base, c'était François qui devait faire Spider-Man, mais il rentrait pas dans le costume.
1: Ah, mince.
2: Et on lui avait proposé un autre Marvel, l'incroyable Hulk. Mais je ne vous ai rien dit. Bien.
1: Mais du coup, vous avez des scoops sur tout le monde là.
2: Oui,
1: genre,
2: mais alors j'ai le secret, vous savez.
1: Ah non, mais par exemple, si je vous dis un nom, vous balancez direct.
2: Non,
1: par exemple.
2: Mais dites-moi quand même.
1: Willy Denze. Il est où ?
2: Alors, lui, pour le coup, je n'ai plus du tout de nouvelles.
3: Vraiment, il a disparu.
2: Il a disparu, voilà.
1: Laurent Rounac,
2: dans la tortue de Mazinger.
1: Ah ouais ?
3: Non !
1: C'est dingue, ça. Gros Quick ?
2: Mort.
1: Mince. Ah,
2: assassiné
1: mort.
2: Par le lapin Nesquik. Quickie le lapin.
3: Ah, le bâtard,
2: c'est même,
3: c'était lui.
2: Voilà, je peux même vous dire où est votre prime ? Oh. Pour vos bonnes audiences 2025-2026 sur Europe 2.
1: Elle est où ?
2: Dans votre cul, voilà.
1: Oh,
2: ah, je vous ai niqué comme des bleus.
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0: te couche. Gros bisous. Merci pour la danse du cucu.
1: D'accord.
2: Où va bon. Le soleil quand il se couche, il se couche.
3: Merci. J'adore les infos qui tombent d'un coup. On peut réécouter le début, c'est moins bien. Le début, il speed. Hein.
0: Salut Koué, je m'appelle Lia. J'ai 8 ans depuis lundi.
3: Eh ben bon anniversaire. Alors si t'as 8 ans depuis lundi, où va le soleil quand il se couche?
1: Il va dans son dodo et dans son lit. Il a une couette qui brûle tous les soirs parce que du coup vu qu'il est en feu,
4: trop chaud
1: et du coup il change de couette tous les jours.
3: Trouve, donne-lui, explique-lui la vraie info.
5: Il a un masque. Non mais moi, est-ce que j'ai pas envie d'expliquer? Je donne une réponse qu'il faut pas. Donc
3: tu dis quoi?
1: Ah non,
3: 8 ans. Il va de l'autre côté. Voilà. En fait, le soleil ne se couche jamais. C'est juste que la Terre tourne, le soleil tourne autour de la Terre.
1: Non.
3: La Terre tourne sur elle-même.
4: La Terre lancée tous les complotistes.
1: La Terre plate.
3: Le Soleil. Attendez, le Soleil tourne autour de la Terre.
1: Non.
3: La Terre tourne autour du Soleil. Oui, mais et en plus elle tourne sur elle-même.
1: Mais oui, elle tourne sur elle-même avec la Lune qui tourne autour. Voilà. Et elle met un an pour faire le tour du.
4: Bon, dans ton cul. Allez.
3: Non.
5: Tu vois, c'était plus.
3: Non, tout ça pour dire, quand il fait nuit, c'est qu'il est de l'autre côté.
1: Et voilà. C'est pour ça que quand il y a le décalage horaire, il fait jour en Australie quand il fait nuit ici.
3: Allez, continue.
0: Salut, Koué, c'est Augustine de la Moiselle.
3: Coucou.
0: J'ai une question pour toi. Est-ce que tu sais conduire un tracteur?
1: Ah, c'est une bonne question, ça. Est-ce que tu sais conduire un tracteur?
3: Alors oui.
1: Ça se conduit comme une merde. C'est compliqué.
3: Je conduis des moissonneuses batteuses. Mm-hmm. J'embrasse mon copain Freddy. La moisson, je l'avais notée cette année. Elle va peut-être arriver tôt, plutôt que les autres années. Et oui, des tracteurs aussi. Tracteurs avec parfois.
1: C'est le même principe, 1, 2, 3, 4, 5.
3: Non, certains. Plus tu prends des vieux tracteurs.
1: Ouais, c'est ça.
3: Et si t'as des tracteurs avec plus, moins, et t'as des tracteurs les plus modernes sont en automatique.
4: Le vieux, t'as un levier de vitesse entre les jambes.
3: J'ai conduit mon copain dont je vous parle. Il fait collection de tracteurs. Il a des vieux Renault, vous savez, les oranges, quand on était gamin. C'est un peu sport à conduire, ça. Tu sens que c'est une génération. Mais oui, j'aime bien. Et j'aime tout ce qui est. C'est tout ce genre de trucs-là. Donc oui, j'ai conduit ça. Les camions américains, tout ça aussi, j'aime bien. Ça, c'est plus galère, par contre.
1: Camions américains, les gros trucs, là.
3: Ouais, ça, c'est plus galère parce que t'as des paliers de vitesse. Les vitesses sont très courtes.
1: Ah, puis le créneau.
3: Ça, c'est plus chaud, ça. Ça, c'est plus compliqué.
6: Salut l'équipe, c'est Kylian Co. Et quelle est la chose la plus ridicule que t'as googlé récemment?
3: Moi?
5: Oui, qu'est-ce que t'as googlé?
3: Je peux pas vous le dire.
4: Rechercher sur Google.
3: Cette nuit, j'avais mal à la cage thoracique. Est-ce que je peux mourir dans la nuit?
4: T'as cherché ça?
3: Mais oui, parce que je me suis réveillé. Vous savez que je me suis coincé le cou. J'ai des trucs cervicales. Donc j'ai eu une autre douleur. Et donc, ça m'a dit, ça peut être un déplacement de la douleur. On m'a dit, ça peut être une réaction au médicament. Et après, faites

0: Ça m'a dit, ça peut être un déplacement de la douleur. On m'a dit, ça peut être une réaction au médicament. Et après, faites très attention. Les douleurs dans la poitrine, ça peut être plus dangereux. Tout ça à 1h du mat.
1: Jamais demandé à Internet.
0: La psychose se met en place. Voilà. Et j'étais dans mon canapé. J'étais... je me voyais en train d'appeler l'hôpital, de réveiller la
1: voilà. Et il est meilleur. Alerte au Google, alerte au Google.
0: Non, mais je, voilà. Donc c'est complètement stupide. Mais je suis comme ça. Un dernier.
2: C'est encore Augustine de la Moiselle. Et j'ai une question pour Pietre.
1: Ouais.
2: Est-ce que t'aimes bien manger des chouquettes?
0: Ah non, non mais remets-la-moi, elle est trop mignonne, remets-la-moi.
2: C'est encore Augustine de la Moiselle.
0: Attention.
2: Et j'ai une question pour Pietre. Est-ce que t'aimes bien manger des chouquettes?
0: Mais oui, mais c'est une vraie question. Est-ce que t'aimes bien manger des chouquettes?
1: Putain, j'adore manger des chouquettes. D'ailleurs, faudrait pas, parce que après, c'est Jean Bidou. Mais...
0: Toi, j'ai vu lesquelles t'aimes bien. C'est celles qu'on a ramenées la dernière fois, c'est les fourrées.
1: Oh. Le vice, quoi. Oh, c'est les déjà, les chouquettes, c'est du vice. Et l'autre, elle me ramène des chouquettes fourrées à la crème vanille.
3: C'est encore Augustine, quand tu manges des chouquettes, quand elles vont faire dodo, elles vont se coucher où?
1: Dans mon bidou.
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2: La France qui se lève tôt, il s'appelle Elvis. Cheeseburger. Las Vegas. Comment ça va, mon pote ?
3: Le pauvre.
2: Vendeur.
4: Bah écoute, ça va bien.
2: Elvis, vendeur de glace carbonique. Alors, on est d'accord que la glace carbonique, ça sert à rien de demander chèvrefeuille, myrtille.
5: Ouais, non.
2: Il n'y a pas de goût.
5: Tomate basilic.
2: On est d'accord ?
4: Non, par contre. Il n'y a pas de goût. Il ne faut pas la manger, d'ailleurs. Il y en a qui ont essayé.
5: Ah, ça n'a
4: pas eu
5: de problème.
4: Mais par contre,
2: à quoi ça sert ? Tu la vends pourquoi ?
6: Pour les verrues ?
4: Alors, ça a pas beaucoup, ça a des applications qui sont pas si variées que ça, mais complètement diverses. Par exemple, ça sert pour le maintien du froid dans la chaîne du froid, sous ce qu'on appelle le transport sous température dirigée. Tu sais, quand tu prends l'avion et que tu manges un petit taboulé avec du poulet, c'est maintenu au froid dans l'avion grâce à des pains de glace, souvent de 750 grammes, 1 kilo.
2: D'accord. Le petit taboulé, il est froid grâce à Elvis. Je le saurais maintenant. Et tous les chefs cuistots qui mettent des fois des liquides et que ça fait de la fumée.
6: Ouais, c'est la déco, ça.
2: C'est de la glace carbonique aussi, ça, non ?
4: Ouais, ça peut aussi, parce que quand tu mets un glaçon de glace carbonique, c'est à moins 78 degrés dans de l'eau chaude, ça fait ce qu'on appelle de la fumée lourde. Ça sert aussi dans l'événementiel, quand la Reine des Neiges, elle pète et que ça fait de la fumée à Disney. Ça peut être grâce à la glace carbonique.
2: Bien sûr. Justement, on va poser les questions à Elvis. Que signifie CO2 ? Ça veut dire CO deuxième étage ? Ça veut dire dioxyde de carbone ? Ou une carbo-orangina pour la 2 ?
4: Je crois que c'est le dioxyde de carbone.
2: Bonne réponse. Qu'est-ce que la cryogénie ? C'est quand un mec fixe une banane sur un mur, tout le monde cryogénie. C'est quand tu laves tes fringues à froid, cryogénie sans bouillir. Ou c'est une pratique qui consiste à préserver la vie en interrompant le processus de mort à des températures inférieures au point de congélation.
4: Alors ça, c'est la réponse 3. Mais on fait pas ça chez nous.
2: Détente adiabatique. Adiabatique, c'est quoi ? C'est les tatas des diabétiques ?
6: La tente adiabatique ou diabatique ?
2: Détente adiabatique, d'accord, ok. C'est des campeurs en mer Baltique ? Ah oui, les tentes des campeurs, adiabatiques, bien sûr. C'est un comportement thermodynamique des fluides.
4: Par élimination, c'est réponse 3, mais je ne connaissais pas.
2: Moi non plus. Elvis, je te fais un gros bisou. Tu bosses dans quel coin de France ?
4: Dans le Nord, tu connais ? À côté de Cambrai, à Estourmel.
2: Tous les gens du Nord ce matin, température ce matin dans le Nord, il fait un peu moins chaud. Hein. Vous allez être bien ce matin ?
4: Ah oui, ça.
2: 18 degrés ce matin. Ouais, 18.
6: Ah bon ?
2: Et de la pluie, ouais.
4: Ouais.
2: Et 19 max cet après-midi. Gros bisous, mon pote. À bientôt.
4: Allez, ciao l'équipe.
2: Bye bye. Elvis, ciao. T'embrasse.
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Ouais, merci. Et enfin, première place du Hit Machine, vous ne l'avez peut-être pas vu venir, c'est la reprise de Kyo. Il fait souvent plaisir en entrée avec un bon bout de baguette. Non, c'est pas celui de tête ni de campagne, c'est le...

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1: Ça suffit, c'est ce que le président il a dit sur les dégradations. Il a dit ça suffit.
2: Bon, on
1: il
2: sera
1: avait,
2: intraitable.
1: L'année dernière, il avait déjà dit ça. Ça suffit. Alors, est-ce qu'il a été intraitable comme Pierre Martinet, le traiteur intraitable? On l'appelle. Appelez-moi le président.
3: Vous êtes en communication avec le standard de la présidence de la République française.
4: Paris est tous ensemble, on chantera.
5: Allez, Brigitte, t'as dans tes mains, là. Sortez Wade un peu, là. C'est pénible.
6: Arrête, Emmanuel.
5: Bon, d'accord. Pardon.
1: Alors, monsieur le président, on est là, excusez-moi, pardon, on est à l'antenne.
5: Oui, pardon. Bonjour les loulous, comment allez-vous? Qu'est-ce que vous voulez?
1: Alors, ça va bien, merci. Vous voulez savoir si vous aviez été intraitable, comme vous l'aviez dit, monsieur le président, avec les casseurs de la finale, la Ligue des Champions?
5: Alors, déjà, excusez-moi, je suis en train de touiller mon café avec un tournevis parce que je ne trouve plus les cuillères.
1: Ah, pardon.
5: C'est pénible. Ouais. Voilà.

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1: Champion du monde de l'actu, le premier champion, c'est l'un de nos champions du jour. C'est un chien du Nebraska. Laissé seul, il a été laissé seul dans un pick-up avec un fusil de chasse chargé. Bah, au Nebraska, on rigole pas.
2: Hein. Ah ouais, oui.
1: T'es là, tu prends le fusil, tu mets avec tes potes de bière. Voilà. Il a accidentellement appuyé sur la détente en se déplaçant sur la banquette. La balle a traversé la portière, elle a atteint au bras une automobiliste qui est arrêtée au feu rouge.
2: C'est pas de bol ça.
1: À proximité, fenêtre ouverte, la victime s'en est sortie avec des blessures légères. Pendant que le propriétaire était chez une amie, le chien n'a pas été blessé. Ouais, c'est bon ça,
2: c'est
1: non vrai,
2: c'est vraiment pas de bol quand même.
1: C'est pas de bol. Tout le monde le sait, avant une date, il faut toujours décharger son fusil, comme dirait Pierre. Voilà.
2: C'est vrai, pensez-y.
1: Qui comprennent cette vanne.
2: Merci.
1: Deuxième champion, c'est une mamie allemande. Elle s'est fait flasher par un radar à 42 km/h. En déambulateur dans une zone limitée à 30.
2: Mais c'est pas possible.
3: Bah non, c'est pas possible.
1: Sac de course en main.
2: Mais non.
1: Donc, la police a pris la photo. Ils se sont dit, attendez, qu'est-ce qui se passe, mamie? Qu'est-ce qu'elle était en descente?
3: Qu'est-ce qu'elle a bu?
1: Et en fait, c'était improbable. C'est elle qui apparaît au premier plan. Ouais. Elle cache la plaque d'immatriculation de la voiture derrière,
2: oui.
1: Qui, elle, va à 45 km/h. Ils ont partagé la photo en disant qu'à première vue, on aurait dit qu'elle voulait défier.

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1: La petite stoufette, on oui. y va, voici ton top du jour.
2: Donc les questions gênantes auxquelles la réponse est un peu compliquée à venir.
1: Questions gênantes du boulot, de la vie de tous les jours,
2: de tous les jours par exemple, la première question c'est tu gagnes combien ? Donc ça c'est le tabou absolu en France, l'argent, même entre amis proches tu le dis pas forcément.
1: J'ai, vous savez que j'ai lu la dernière
2: c'est
1: fois...
2: C'est perçu comme une intrusion.
1: J'ai lu la dernière fois un truc de crétins, hein, de gens qui sont... de petits sites internet qui sont... qui ont envie de... qui sont putaclic comme on dit, qui mettaient le salaire de Coé a été révélé sur son ancienne
3: radio. Ah ouais, tu gagnes combien ?
2: Ouais, même nous on sait pas.
1: Et en fait, c'est assez dingue de dire que les gens n'ont toujours pas compris la différence entre un salaire... et un chiffre d'affaires.
2: Ah oui.
1: C'est comme si tu disais à un épicier, disant à chaque fois que les gens payent, tu dis non, tout ça dans ta poche en fin de journée, il va te dire bah non, en fait, parce que c'est.
2: Que tu redistribues.
1: C'est une fois que j'ai tout payé, j'ai payé l'électricité, etc. Bah non.
2: C'est-à-dire que. Ils ont du mal à comprendre.
1: Tout le monde quasiment comprend ce truc-là, mais t'as toujours des crétins qui ont accès à des claviers d'ordinateur et qui te font des news, qui n'ont toujours pas compris que tu peux gagner 1 500 000 euros. Et perdre de l'argent à la fin de l'année. Ouais. Parce que si tu as 1 600 000 euros de charges parce que tu as mis du développement, des machins, etc., bah

0: Tu préfères lequel?
1: Si tu préfères, oui, oui voilà.
0: Lequel de tes enfants tu aimes le plus?
1: Alors, lequel de tes parents?
2: Alors vous? Vous en avez plusieurs, vous.
0: Sauf lequel tu aimes le plus, toi?
1: Non, bah non.
0: Oh, arrête, il y a toujours un préféré.
1: Ah non, non, non. Ils ont chacun leur qualité et chacun leur défaut.
3: Tu mets, non, il y a toujours un préféré.
1: Un mélange des deux, c'est très bien. Enfin. Mais pourquoi moi, la question? Pourquoi pas toi?
4: C'est bon. Piet, tu peux répondre.
1: Ah, Piet, on sait, Piet, sauf sa fille.
5: Je sais que Roméo, il dira rien, donc...
0: Moi, je prends le chat.
1: Et dernière question gênante à laquelle on ne veut pas répondre, c'est si tu devais avoir une relation amoureuse au travail, ce serait avec qui?
0: Ah ouais. Oh, bah, je crois que la question, elle est vite répondue. Oh, oui.
2: Moi, c'est Piet.
1: Pourquoi?
2: Sauf.
1: Quoi?
5: Moi, j'ai demandé à Fofana, elle ne veut pas.
0: Fais le tour, fais le tour de ce studio, Stouf. Je crois que tout le monde aurait envie d'être avec toi. Je ne vais pas m'en trouver avec Corentin.
1: Bah non, bah pourquoi pas.
5: Moi, j'aime bien le petit moustachu là-bas. Là.
0: Ah, Théo, tu vas passer une belle soirée.
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0: Allez-y Julien, c'est à vous, bonjour Julien.
1: Non, parce que j'attends mon lancement.
0: Ah oui, mais attends, c'est pas, on s'est mal compris.
1: Excusez-moi, Julien ne se...
2: Attendez.
3: Attention, Julien n'ira que quand tu auras le lancement. Tant qu'il n'y a pas le lancement, il n'y va pas.
0: Bonjour à tous et bienvenue dans Question pour un champion, présenté par Julien
3: Prochaine fois, on fera une répétition. Salut, c'est Julien, c'est mon Juju. Ça me change des campings d'être là. Qu'est-ce que je me fais chier maintenant dans les campings des flots bleus à poser des questions à des gens en bob. Je l'aime, ce jeu, je l'aime, je vous aime tous. J'embrasse toutes les Amel qui nous écoutent.
0: D'accord.
3: Amel Bent, Amel le doigt devant, Amel du vieux pain sur son balcon pour attirer les moineaux, les pigeons. Qu'est-ce que c'est beau aujourd'hui. On joue, attention, pour un très beau cadeau.
4: Et oui, Julien, on joue pour le magnifique bouquin de Jean-Michel Cohen intitulé Si tu veux un ventre plat pour cet été, tatoue-toi un nombril dans le dos aux éditions Régime.
3: Ah, qu'est-ce que c'est beau. On l'embrasse, Jean-Michel. Cohen. On l'adore, on l'aime beaucoup, on parle radin. Julien, ouais. Il est pas radin. Julien donne de l'énergie, de l'amour, du rire. Juju, il donne. Attention, Piet, il va jouer. Oui. Piet, on cherche, on l'a vu, vous étiez bon en conjugaison, on va chercher des radins. Attention, top, c'est parti. Je suis un gros français qui fonctionne grâce à l'argent des Français. Je suis surtout apprécié des vieux. Mais je suis Pastana ou Prostamol, je suis radin. Les gens chez moi se paient des taxis à gogo. Mais dans nos jeux, on offre des dictionnaires rincés. On possède plus de dictionnaires que toutes les FNAC de France réunies. Je suis.
5: France Télévisions.
3: Ah oui, quelle belle réponse. Ah oui, France Télé, qui m'ont viré et qui n'offre que des dictionnaires à toutes leurs émissions. Allez, rats. Qu'ils offrent des encyclopédies, des arts de la salle de bain en 6 volumes. Les mêmes, depuis 74, qui proposent encore des bidets, des lave-linges vedettes avec la mère de lit en plus. Je vous embrasse, j'embrasse la marque préférée de mes fans. Coucou Rock Éclair.
0: Merci Julien d'avoir été avec nous. On a Nikos avec nous maintenant.
6: Salut Nikos. Salut. Bienvenue, salut fils. Comment salut. Ça va?
0: Bah, vous avez mis le générique de la Star, ça a repris la
6: non,
0: Star Academy?
6: Non, ça n'a pas repris, on vient de finir The Voice.
0: Ouais.
6: Mais je dis rien, vu les audiences. On fait moins qu'un youtubeur teubé qui ouvre des cartes Pokémon et qui est content d'avoir un Pikachu en double.

0: Marstouf a fait. Tu sais, il y a une émission, mais alors elle fait même plus d'efforts. Alors, Anturium, bah, je vais regarder pendant
1: c'est
0: que
1: c'est le truc avec un petit. Bon, on peut
0: non, pas le but du jeu, c'est d'essayer de jouer, Stouf. C'est pas de.
2: Est-ce que tu vois ce que c'est, toi?
0: Je m'en fous, moi, surtout. Je ne connais pas cette
1: langue. Si, si, tu la connais.
0: La langue de feu, je la connais pas.
1: Si, regarde, viens voir.
0: Flamand rose. Attendez, attendez, bougez pas.
2: C'est ça. Tu la connais celle-là.
1: Il y avait un petit zigoui-oui au milieu là.
0: Effectivement, je la connais. Le zigoui-oui, ça me disait quelque chose. Ah, c'est une plante tropicale. Et la gerbera, qu'est-ce que c'est la gerbera?
1: C'est en fin de soirée ça.
3: Bah oui.
2: Gerbera,
0: c'est là que piètre gerbera.
3: Voilà. Mais elle pue celle-là.
0: Non. Bah justement non, elle est inodore.
3: Ah, tu vois.
0: Elle est inodore, elle fait partie de la famille des Astéracées. Bon.
3: Ah, oui.
0: Et enfin le renoncule.
3: Comment on se prononce pas?
0: Une renoncule.
4: Une renoncule.
0: Non. Non, non, oui Pietre.
1: Non, non, je ne me propose pas,
0: si,
1: je vais être vulgaire.
0: Ah, oui.
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